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1: 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Je suis devenu sage et je crains les voyeurs. 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
0: Qu'est-ce que c'est extraordinaire ! Aujourd'hui, dans Le Monde Entre Chants, on ira parcourir deux petits états, on va dire, dans l'Espagne. On ira tout à fait au nord entre les Asturies et la Galice. On va commencer par les Asturies avec Chus Pedro. C'est son premier disque en solo du vocaliste du groupe Nubero, un groupe composé de Manolo Penayos à la guitare, Nache Alonso au piano, Julio Sanchez Andrade à la batterie et au tambourin, Manolo Quiras à la gaita asturienne, vous savez, c'est la fameuse cornemuse. Et donc, on va retrouver Chus Pedro, vocaliste, dans le thème Verditude.

Dans les Asturies, le chant traditionnel folklorique a pour nom la tonada. Alors elle, Annabelle Santiago, elle est à la fois chanteuse et enseignante, et elle va ici interpréter une tonada, donc qui est souvent chantée a cappella, mais la tradition, la véritable, veut que ce chant soit accompagné également de cornemuse et tambourin. Annabelle Santiago, tout simplement, avec, comme je vous l'ai dit, cornemuse et tambourin. Siento.

Petit détour par le Mali, car évidemment, il est difficile de faire un tour de la planète sans passer par le Mali dans des chansons folkloriques, dirons-nous, ou populaires. On va le faire avec la star Ami Koïta. Alors elle a... Tout d'abord, il faut savoir qu'elle est née dans le même village que Salif Keïta, premier point. Et deuxièmement, elle est née dans une famille Jali. Alors Jali, en langage mandingue, ça veut dire griot. Donc évidemment, elle a inspiré bien d'autres... On va dire pas griotte, ce serait vulgaire, mais griot au féminin, comme Madamba, Kanya Kouyaté ou Oumu Sangaré. On va la retrouver ici, donc, dans le titre Simba.

Retour en Europe, et cette fois-ci, non pas aux extrémités, mais vraiment au centre de l'Europe, puisqu'on va aller en Roumanie, avec Angela Buclu. Alors elle a la particularité d'être à la fois une chanteuse de musique populaire roumaine, mais aussi d'avoir été députée au Parlement roumain entre 2004 et 2008, et elle n'hésitait pas, elle, à considérer que chaque chanson populaire a son pain et son beurre. Donc Angela Buclu, Cuculecu Pe Arsuri.

Évidemment, on ne pourrait faire une émission de folklore sans aborder, évidemment, les songwriters américains. Alors lui, James Taylor, il n'y a pas d'ambiguïté, il va interpréter Caroline in My Mind. Alors, aucune ambiguïté, pourquoi? Parce que, bien sûr, tout le monde connaît la chanson de Richard, Georgia of My Mind, mais on ne saura jamais, et on ne sait toujours pas, s'il voulait parler de la Géorgie, ou s'il voulait rendre hommage à une de ses nombreuses conquêtes féminines. Lui, James Taylor, il n'y a aucune ambiguïté. Sa femme s'appelle Caroline Smedvig. Elle est journaliste. Il va l'épouser en 2001 et va lui dédier ce titre, Caroline in My Mind.

J'ai demandé à grand-mère de raconter des histoires sur cette mulâtre de Benguela. J'ai demandé à grand-mère de me parler des pêcheurs de Katumbela. Puis elle m'a parlé de tradition. Et ainsi est né mon semba. Non pas samba, semba. Le semba, c'est le genre musical le plus connu en Angola. Celui qui s'exprimait ainsi, c'est Paulo Flores avec le titre « Canta meu samba ».

À l'énoncé de son nom, vous comprendrez tout de suite qu'on est en Espagne, Antonio Pérez Guerro. Alors, lui, il est né le 15 avril 1909 à Séville. C'est la raison pour laquelle on l'a surnommé El Sevillano, ce chanteur et guitariste de flamenco. Il chantait à l'époque uniquement dans des réunions privées. C'était aussi un excellent footballeur. Il joue au Real, mais pas au Real Madrid. Lui, il joue au Real Betis Balompié, où là, il obtient un autre surnom, El Pérez. Donc, Antonio Pérez Guerro, El Sevillano, El Comao Ritano.

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1: À Budapest, en Hongrie, le groupe Barbara. Il est composé donc de tout simplement Kohler Daniel au tamboura, Réti Benedek à l'accordéon, Poz Sonil David au derbouka, Babsan Bense aux différentes hanches et surtout la chanteuse Varga Veronica qui elle non seulement chante mais joue aussi de la basse. Barbara, tout simplement avec ce thème-là, eh bien, que je vous ai indiqué, ou pas encore, et donc j'ai totalement oublié le titre. Veuillez m'en excuser, je vous le dirai tout de suite à la fin du morceau.

Et oui, voilà, donc retour cette fois-ci, on va retourner en Espagne. On était au début de l'émission dans les Asturies. On va aller dans la province d'à côté, c'est-à-dire en Galice, parce que la Galice, c'est compris entre les Asturies et le Pays Basque. Et par conséquent, on dit que c'est la province la plus celtique, effectivement, de toute l'Espagne du Nord. On va retrouver ici la musique traditionnelle avec le groupe Radio COS, COS, qui est formé avec Surso Fernandez à la partie vocal, Quique Peón au tambourin, Zan Pampin à l'accordéon, Pedro Lamas, bagpipe ou si vous voulez cornemuse, mais cette fois-ci de Galice. Et puis ils sont allés chercher un violoniste du pays de l'Est, Nicolas Velikov, lui il n'a pas un nom espagnol c'est sûr, ni galicien, Radio COS, Ven Bailar Carmina.

Et on va rester donc en Galice avec peut-être la voix la plus importante de cette contrée, c'est Mercedes Peón. Alors elle est non seulement chanteuse, elle, mais elle joue également de la cornemuse, donc la fameuse gaïta. Mercedes Peón et Lélé.

Et oui, c'est ainsi qu'on chante en Galice avec une voix fort puissante, c'est celle de Mercedes Peón. On va découvrir une autre forme de chant folklorique en Galice avec le groupe A Cada Canto. Il est composé de Guilherme Fernandez à la guitare, Guadi Gallego, lui, est le vocaliste, Xabié Díaz est à la gaita, et par conséquent, rajouté à cela, Soxe, c'est avec un X, O-S-E, donc Luis Romero au tambourin, A Cada Canto, avec donc ce titre, tout simplement, je ne sais pas ce que ça signifie, apparemment il nous explique que c'est son chemin en lui, Este Meu Camino.

productrice de cinéma avec le film Sweet Crude, qui raconte l'histoire du delta du Niger, où des milliers de dollars racontent eux aussi et coulent à flot à cause du pétrole, mais là où les habitants survivent dans la plus ingrate pauvreté. Kate Wolf est aussi une chanteuse folk américaine de San Francisco, avec un titre qu'elle a créé, qui a été repris par Bob Dylan et bien d'autres, « Across the Great Divide ».

deux musiciens bulgares maintenant avec Georgi Petrov et Christopher Radanov. Alors lui, il est membre du Sofia Band Orchestra, orchestre de jazz, comme vous en doutez, mais il se revendique aussi, et à force de le dire, on finira par savoir qu'il est ainsi, le chef d'orchestre de musique traditionnelle bulgare, Christopher Radanov. Tous deux vont interpréter tout simplement le titre « Daishava Oro ».

Et oui, comme l'indiquait au début de l'émission, la musique rapproche les peuples et même parfois le syndicat. Oui, c'est ainsi. Figurez-vous qu'il y a une chanson syndicale américaine, Lifeguard of Miners. Eh bien, tout simplement, c'est repris, donc cette fois-ci, par un groupe qui porte bien son nom, parce que les Asturies, c'est le pays des mines également. Et on va donc retrouver l'Asturiana Mining Company avec le titre La Trova del Minero, c'est-à-dire le sauvetage du mineur. Ça va commencer par une voix avec juste une guitare, puis le rythme va s'accélérer avec une partie sifflée, le sauvetage du mineur. Asturiana Mining Company terminera donc notre émission de ce jour consacrée donc aux Asturies et à la Galice.

Eh bien voilà, l'émission Le Monde en travers champs va donc ainsi se terminer dans les Asturies. On se retrouve bien sûr dimanche prochain pour un nouveau tour de la planète. C'est une émission de Divergence FM 93.9 réalisée donc par Gérard pour la partie choix des morceaux et grâce à la complicité de Tom à la technique. Bye bye et à dimanche prochain.

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14: Bonjour à toutes et à tous et bienvenue dans Ici l'ombre, votre rendez-vous estival sur Divergence FM de 17 à 18h ou en rediffusion le lendemain de midi à 13h. Au programme de cette Ici l'ombre du 6 juillet, vous retrouverez en première partie un reportage mené par Marc Ossorguine qui vous emmène découvrir le chantier de fouilles mené par l'Institut National de Recherche Archéologique Préventive à Villeneuve-les-Maglones. Et en seconde partie, vous retrouverez l'interview de Louise Panier pour l'exposition Les fantômes de la mémoire qui se tiendra jusqu'au 30 juillet à la galerie Artel. Mais on commence tout de suite avec de la musique et on écoute Doctrine of Love de Jalen Gonda.

0: Vous venez d'écouter Doctrine of Love de Jalen Ngonda, et comme précisé en introduction, Marcos Orguín s'est rendu sur la place de l'église à Villeneuve-les-Maguelones, qui depuis quelques mois a été transformé en véritable chantier de fouilles par l'Institut National de Recherche Archéologique Préventive. Il a ainsi pu y rencontrer Marie Rochette, archéologue responsable du chantier, afin d'aborder les diverses missions de l'INRAP.
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2: Alors bonjour chères auditrices, chers auditeurs. Alors aujourd'hui, ce n'est pas très fréquent, nous sommes sur un chantier archéologique en compagnie de Marie Rochette. Bonjour Marie Rochette.
3: Bonjour à tous, bonjour.
2: Donc vous êtes responsable de ce chantier qui a lieu à Villeneuve-les-Maguelones sous l'égide de l'INRAP. Alors INRAP, qu'est-ce que c'est exactement? Bon, on peut dénoncer le sigle, hein, l'Institut National de Recherche en Archéologie Préventive.
3: Exactement, oui.
2: Mais vous ne faites pas que retarder des chantiers.
3: Non, c'est pas tout le but en tout cas.
2: Quelles sont les missions globales de l'INRAP et peut-être plus particulièrement en Occitanie?
3: Alors nos missions, elles sont déjà, il y a deux grandes missions. La première, c'est de réaliser des diagnostics, c'est-à-dire de faire des évaluations dans le sous-sol pour voir s'il y a des vestiges archéologiques, et en fonction des résultats de ces diagnostics, qui sont souvent des petites interventions assez courtes, ça peut être suivi, on peut être sollicité pour faire des fouilles. Ce qu'il faut avoir en tête, c'est que on ne décide pas de faire un diagnostic ou de faire une fouille. C'est l'État qui prend cette décision au moment du dépôt de permis de construire, des dépôts de travaux. Donc l'État instruit les dossiers et évalue le risque encouru pour l'archéologie. C'est-à-dire que si vous faites un TGV ou si vous créez un parking souterrain, par exemple devant Notre-Dame de Paris, il y a un risque pour le potentiel archéologique sur les vestiges.
2: On va
3: qui
2: dire
3: serait
2: un risque très élevé.
3: Risque élevé, et donc dans ce cas l'État demande à ce que l'Institut réalise un diagnostic pour bien le déterminer, et si le diagnostic est positif, il peut être amené, c'est pas toujours le cas, à prescrire une fouille, et donc à ce moment-là l'INRAP peut être sollicité pour réaliser cette fouille. Donc c'est pas nous qui choisissons, on est mandaté, on est missionné pour faire ces opérations-là, et c'est de toute façon toujours sur la surveillance des collègues de l'État, du ministère de la Culture, qui suivent donc le bon déroulement des opérations et qui sont à l'écoute des résultats pour savoir ce qui a mené. Donc l'INRAP, elle fait ces deux étapes qui sont le diagnostic et la fouille. Une autre mission de l'INRAP aussi, et c'est ce qu'on a fait aussi à Villeneuve-les-Maguelones, c'est de communiquer auprès des différents publics qui sont par exemple les riverains, les scolaires. On a accueilli nombre de classes de CM2, on a fait des journées portes ouvertes, on a fait des visites les vendredis pour les voisins, pour les personnes intéressées. Donc ça fait partie de nos missions. Et une autre mission, c'est de communiquer auprès d'un public scientifique par le biais de publications, de conférences, de participation à des colloques, parce que les résultats que l'on met au jour, ils ne nous appartiennent pas, évidemment, hein. Ils sont notre patrimoine en tant que citoyen, donc on a à charge et on a à cœur surtout de les transmettre au plus grand nombre pour qu'ils continuent d'être étudiés après nous, pour que les Villeneuvois soient sensibilisés à ce qu'ils ont sous les pieds, à leur patrimoine qui est quand même très riche, on le voit. Enfin là, on se trouve devant l'église Saint-Étienne, on voit que c'est une très belle église, et je pense que tout le monde connaît aussi la cathédrale qui est sur l'île et qui est un élément patrimonial.
2: Des fouilles, d'ailleurs.
3: Exactement, et des diagnostics réalisés par l'INRAP.
2: Voilà. Ouais. Alors, sur Villeneuve, donc là, c'est la proximité de l'église, j'imagine, qui a été le premier signal d'alarme, en quelque sorte.
3: Exactement, l'église, elle est classée au titre du patrimoine, elle a un classement au monument historique, et donc sa proximité, effectivement, le fait que Villeneuve-les-Maguelones, son centre ancien, soit un centre médiéval, entouré de remparts qui sont connus dans les plans anciens. Le voisinage, malgré tout, avec la cathédrale, qui n'est pas si loin, parce que on a l'étang et on la voit à l'arrière-plan. Ça a sans doute été l'élément déclencheur pour nos collègues du ministère de la Culture qui ont du coup été sensibilisés et qui ont demandé cette fouille. Donc cette fouille qui a été réalisée sur les places du marché et de l'église, elle intervient en amont d'un projet de requalification de ces deux places avec de l'enfouissement de réseaux, peut-être des plantations d'arbres. Et donc c'est pour ça, comme ça impacte le sol en profondeur, qu'on intervient.
2: Mmh. Oui, parce que j'imagine que le premier mètre ou quelque chose n'est pas riche d'informations parce qu'il a été travaillé, retravaillé pour les revêtements ou des choses comme ça. Il faut que vous descendiez en moyenne. Est-ce qu'il y a une moyenne comme ça où j'imagine que c'est très variable selon les sites.
3: Exactement, oui.
2: Pour commencer à se dire, bon là, il faut qu'on fasse très attention parce qu'on pourrait trouver des choses.
3: Alors ça dépend, oui, alors c'est très variable selon les sites. Hein. Ça peut être de quelques centimètres à plusieurs dizaines de centimètres, voire des mètres. Ici, à Villeneuve-les-Maguelones, c'est enfoui, pas si profondément que ça, malgré tout. Je dirais qu'à 40-50 centimètres, il faut commencer à être vigilant. Après, on n'est pas... C'est-à-dire, moi, je suis médiéviste, je suis spécialiste du Moyen-Âge, mais néanmoins, c'est pas parce que ça, c'est ma spécialité, le Moyen-Âge, que je vais ignorer ce qui se passe après. Et donc, les premiers vestiges, qui sont les vestiges modernes, et même la vie de la place à l'époque contemporaine, m'intéresse. En tout cas, j'y suis attentif et je l'enregistre, parce que ça documente quand même la vie de la ville, son urbanisme, ce qui s'est passé. Donc, même les enrobés ont du sens. On passe de l'enrobé à la calade, enfin c'est sol empierré ou pavé. En dessous, il y a des canalisations. Il y a comment ça s'est organisé, on voit que la place, c'est une place depuis très longtemps, donc ça c'était intéressant. Et après, les vestiges médiévaux, ils apparaissent à des niveaux variables, mais dès 60-70 cm, on est dans le village du Moyen-Âge. Donc ça va assez vite en fait. On fouillera pas en dessous. Par exemple, on a une cote de 2 mètres qui est celle du plancher de l'aménagement. Mais à cette altitude-là, on voit aussi la présence de tessons de céramique de l'époque romaine qui pourraient évoquer une présence plus ancienne. On n'ira pas parce que ça ne fait pas partie de ce projet-là. Mais s'il n'y avait pas cette cote de fond, bah je pourrais être amenée à descendre encore un peu.
2: D'accord. Voilà. Il y a une frustration, j'imagine, quand c'est... quand vous avez une autorisation administrative pour aller jusqu'à telle profondeur et que vous voyez affleurer des choses intéressantes et alors, pas forcément attendues, j'imagine. Là, ce que
3: ouais,
2: vous dites,
3: alors on
2: pouvait soupçonner qu'il pouvait y avoir, mais il n'y avait aucune certitude.
3: Alors la première chose, c'est qu'on ne sait pas si c'est vraiment structuré, on ne sait pas si c'est juste des tessons égarés ou quelque chose qui évoque une réelle occupation structurée. Après, une frustration, alors je vais répondre en deux temps. C'est sûr qu'on a envie de tout voir, mais en fait, c'est très pondéré par le fait que, d'une part, il y a la nappe phréatique qui affleure et que depuis le mois de janvier, parce qu'on est là depuis janvier, on lutte un peu contre l'eau. Donc là, il y a un moment donné où on ne peut plus. Donc à ces altitudes-là, on ne peut plus, de toute façon, on commence à être dans la difficulté pour travailler. Et aujourd'hui, parce qu'il fait très chaud depuis quelques jours, je vous avoue que je serais aussi très heureuse d'être à l'ombre et dans mon bureau au mois de juillet. Donc il est temps que ça... Voilà, plus raisonnablement, on intervient parce qu'il faut intervenir, parce que les vestiges vont être potentiellement détruits. On intervient pour cette sauvegarde, pour archiver... d'une autre manière, mais en tant qu'archéologue, l'idéal, c'est de laisser les vestiges sous terre parce qu'ils sont bien conservés, parce qu'ils sont préservés, qu'ils sont à l'abri, qu'ils ne se corrodent pas plus. Donc dans l'idéal, ce serait que ça ne bouge pas. On a besoin d'aménagement, c'est normal, de TGV, de supermarchés, de maisons, de places refaites. Donc voilà, on intervient parce qu'il y a ces nécessités-là, mais sinon, ça ne me gêne pas du tout que les vestiges restent paisiblement en paix pour des générations futures. Quoi.
2: Oui, donc c'est assez
3: mitigé, vous voyez.
2: Il y a cette idée de préserver, de fouiller tout en préservant, alors que je me rappelle quand j'étais, il y a un certain nombre d'années, étudiant en histoire de l'art et archéologie, on nous disait une fouille, c'est une destruction. Donc, d'où l'importance de tout enregistrer. Là, ce n'est pas forcément une destruction.
3: Alors si, la fouille, c'est un acte destructeur. Mais sauf qu'on détruit en connaissance. C'est-à-dire qu'au fur et à mesure qu'on retire une couche, les plus récentes, par exemple, les couches modernes, quand on les enlève, on note tout ce qui les concerne, on les topographie, on peut faire même des relevés en trois dimensions, on note comment elles sont constituées, on prélève tous les objets qui pourront être étudiés, on prélève même les mortiers, les aimants de construction pour pouvoir les étudier, pousser des analyses. Donc tout ça, c'est une destruction qui est faite de manière très très organisée, enfin très très documentée. On va préserver, on détruit, mais on va préserver d'une autre manière. On préserve par l'archive, parfois on dit ça. Et c'est vrai que on constitue une documentation qui fait qu'on n'aura plus les vestiges matériellement, mais on les aura d'une autre façon, de manière dématérialisée, mais avec beaucoup d'informations. Donc voilà, c'est une destruction qui est faite par des experts. Si votre destruction, elle est faite par des bulldozers au moment où les travaux se font, alors là, c'est une vraie destruction parce qu'il n'en restera rien. Tandis que nous, régulièrement, on emmène des caisses dans notre laboratoire qui seront étudiées, dans lesquelles il y a tous les artefacts, tous les fragments de céramique, tous les éléments de faune qui vont nous parler, qui vont nous évoquer la vie quotidienne des Villeneuvois, qu'est-ce qu'ils ont mangé, qu'est-ce qu'ils ont chassé, est-ce qu'ils ont pêché, quel type de poisson. Toute l'évolution, en fait, va être transcrite de cette manière-là. Donc, ce n'est pas tout à fait la même chose.
2: Voilà. Alors, on entendait derrière nous un agent de chantier qui fonctionnait, alors que beaucoup de personnes ont l'image comme ça de l'archéologie avec le petit pinceau, les petites truelles, des choses comme ça. Je me rappelle, on nous était toujours là. Bon, l'archéologie médiévale, elle a cette spécificité, c'est pas la seule, mais entre autres, de souvent se faire avec des gros engins de chantier, mais qui sont pilotés par des experts qui sont capables de prouesse, ouais, avec leur machine.
3: Exactement. Alors, ce n'est pas l'archéologie médiévale, là, c'est vraiment toute l'archéologie. Hein. On utilise toutes sortes d'outils, en fait. L'idée, c'est de documenter du mieux possible, donc de mettre en œuvre tous les moyens qui sont à notre disposition. Donc, pour les outils, ben, ça va du petit pinceau qu'on voit parfois dans les documentaires, la petite truelle, jusqu'à la pelle mécanique. Là, c'est une pelle de 5 ou 8 tonnes, mais parfois, on a des pelles plus grosses aussi, jusqu'à 20 tonnes. Donc on utilise tous les outils à notre disposition. Le but, vraiment, c'est de tout documenter, d'être le plus précis, le plus scientifique possible. Donc, on met tout en œuvre. De la même manière, aujourd'hui, la technologie évolue vite. Donc, on va utiliser des appareils photo, des drones, on fait des relevés 3D. On peut aussi, on avait évoqué de le faire, des relevés géomagnétiques. On multiplie pour pouvoir avoir accès vraiment, être le plus exhaustif possible pour ne rien laisser, puisqu'on sait que ça va être détruit. Donc, tous les moyens sont bons pour arriver à documenter, à conserver, donc par l'archive, comme je vous disais, le site, et pouvoir en rendre compte plus tard aux Villeneuvois et à nos concitoyens, en fait.
2: Concernant le chantier de Villeneuve, là, je vois que vous êtes en train de surtout de dégager des structures, en fait. C'est le gros du chantier. Vous avez cité qu'il y a des tessons, il y a quand même des artefacts, des objets qui sont sortis aussi. Mais c'est beaucoup des structures. Alors, qu'est-ce que ces structures vous ont appris de l'histoire peut-être de l'Église, parce que souvent, une Église, on voit les périodes relativement récentes, 12e siècle et après, mais parfois, dessous, il y a beaucoup plus ancien.
3: Alors, on dégage effectivement des vestiges, des structures. Ça peut être des sols, ça peut être des murs, ça peut être des fours. Il y a tout un tas de vestiges possibles sur lesquels reposent, et c'est quand même important de le dire, ces artefacts que vous évoquiez, tessons de céramique, la faune, des petits objets aussi du quotidien. Et donc, qu'est-ce que ça nous apprend ici ? Alors, ça nous apprend finalement qu'il y a l'église, mais on a peu d'éléments qui sont liés à sa construction. Mais par contre, ça nous apprend que contre cette église au Moyen-Âge, enfin cette église qui est construite au XIe, XIIe siècle, alors il faut retirer le bas-côté et la surélévation du clocher, parce qu'elle était plus basse, il était plus bas. Mais donc cette église qui est construite au milieu du Moyen-Âge, le Moyen-Âge commence arbitrairement autour du 5e siècle et dure jusqu'au 15e, donc vous voyez le 10e siècle, 11e siècle, on est à peu près au milieu. Donc à cette époque-là, l'église, elle constitue un élément, un marqueur important dans le paysage. Il y a à quelques mètres d'elle vers l'ouest, probablement un fossé qui est creusé, un fossé qui doit être assez large, qui est assez profond. Il entame le substrat, c'est-à-dire le terrain naturel, on appelle ça aussi le rocher, là où l'homme n'est pas intervenu, donc un terrain qui était sous terre, enfin qui, voilà, le rocher. Et donc ça entame ce terrain et ce fossé. Donc comme on creuse, on retire de la terre et la terre on la pose sur le côté de ce fossé et on construit un premier rempart qui est en terre et qui doit délimiter un espace donc d'une vingtaine de mètres à l'ouest de l'église. Et ça doit être un espace un peu privilégié, peut-être protecteur. Et là il y a quelques villageois, quelques personnes qui viennent s'installer sans doute avec leur famille, donc ça permet de... Ils construisent 2-3 maisons comme ça. Ces maisons, elles sont bâties parfois avec un solin de pierre, c'est-à-dire une assise de pierre, et puis ensuite les murs sont construits avec de la terre. On utilise beaucoup la terre pour la construction. On voit qu'au rez-de-chaussée, et c'est ce qu'on a fouillé, parce qu'il ne reste pas les élévations, au rez-de-chaussée, il y a probablement l'atelier ou la boutique de la famille. Et on le voit parce qu'on a beaucoup de structures de combustion, des foyers, des fours à ce niveau-là. On peut supposer qu'il y avait un étage et que la famille justement vivait à l'étage. On a quelques objets qui témoignent du travail du tissage, de l'alimentation, de l'évolution de la vaisselle, comment ils cuisinaient, quelles peaux ils utilisaient, quelles étaient leurs marmites. Peut-être que même il y avait un petit grenier, on peut pas savoir. En tout cas, la toiture devait être en tuiles. Puis à l'extérieur de ce fossé, donc voilà, à l'intérieur, il y a ces 2-3 maisons. Autour, il doit y avoir quelques animaux pour le quotidien. Et à l'extérieur du fossé, par contre, on a un petit champ. Moi, pour ceux qui connaissent Villeneuve-les-Maguelone, devant le petit troc, là, il y a un petit champ, sans doute des cultures vivrières de ces habitants-là. Et puis un peu plus haut, place du marché, ce qu'on appelle une petite aire d'ensilage, c'est-à-dire qu'ils creusent des silos dans le sol, ils creusent des fosses dans lesquelles ils mettent les grains, parce qu'il doit y avoir des grands champs un peu plus loin. Ils mettent leurs grains de céréales qui sont comme ça conservés dans le noir, à l'abri de la lumière, à l'abri de l'air. Ça permet de les conserver plusieurs mois, plusieurs années, de les manger l'année d'après ou de les replanter, parfois aussi de spéculer. Donc on a un peu la banque là-bas. Ça marche bien, ça se développe ce village, hein, c'est un peu le début de la construction du village de Villeneuve-les-Maguelone, ça se développe et au final les maisons se multiplient, elles se multiplient et bientôt il y a tout ce lotis à l'intérieur, il n'y a plus de place et donc ils rebouchent le fossé, ils s'installent dessus, ça commence à bien se développer et comme il n'y a plus d'espace vide, ils construisent 2 rues. Enfin, nous, c'est ce qu'on a perçu, au moins 2 rues, l'une qui mène vers l'église et l'autre qui descend vers le boulevard du Chapitre, vers l'étang. Donc, ça s'urbanise, en fait. Mmh. Voilà, c'est comme ça qu'on a. Et ça, on est autour du 12e, peut-être 13e siècle. Et puis, il y a un autre élément majeur, enfin, 2 autres éléments majeurs qui interviennent à la fin du Moyen-Âge. C'est la construction d'un château dont on a vu une partie du plan. Qui se trouve vraiment à l'ouest de notre chantier et qui devait s'étendre un peu plus vers le nord. Donc un château qui appartient vraisemblablement à l'évêque, qu'il n'habite pas forcément puisqu'il a un autre domicile ailleurs, un autre palais. Mais ce château, il permet d'implanter le pouvoir seigneurial, c'est-à-dire que l'évêque, il a une fonction spirituelle évidemment, mais c'est aussi le seigneur, hein, c'est celui qui va collecter les impôts, qui organise un peu la vie, donc il installe là, c'est un marqueur fort, il a son château.
2: C'est une instance de justice.
3: C'est une instance de justice, et voilà, il est plein seigneur du lieu. Et quand il fait ça, ben, il installe son château sur les maisons, donc il a dû un peu pousser les villageois ailleurs, voilà, le village s'étend. Et donc il y a le château, et il privatise peut-être une partie de l'espace pour faire une grande cour. Et puis c'est aussi à cette époque de la fin du Moyen-Âge, vers le 14e siècle vraisemblablement, qui est construit le grand rempart qu'on connaît, qui ceinturait le centre ancien de Villeneuve-les-Maguelone. Donc voilà, et qu'on a, qu'on est en train de finir de fouiller.
2: Voilà, donc on connaît du coup mieux, grâce à vos travaux, ces travaux, le, l'histoire de Villeneuve. C'est des choses qui recoupent les, ce qu'on a pu avoir dans les archives avec des textes, des plans, tout type d'archives d'ailleurs, parce que ça peut être des archives notariales, ça peut être beaucoup de choses.
3: Alors effectivement, ça recoupe un certain nombre de données d'archives. L'étude, elle est en cours, donc pour l'instant, je n'ai pas encore une vue bien, bien complète de ce que... de la récolte qui sera faite dans les archives. Mais oui, ça recoupe assez bien. Vous parliez des plans. C'est vrai que sur certains plans modernes, on voit la mention du château qui est alors en ruine. Par contre, l'organisation du village, tout ce qui est lié au 11e, 12e, on a moins d'archives, c'est moins connu. Donc ça, c'est un peu la nouveauté de voir cette évolution. Mais oui, ça recoupe assez bien avec ce qu'on connaît. C'est très cohérent. Et c'est intéressant parce que c'est la première opération qu'on a fait à Villeneuve-lès-Maguelone. D'habitude, on travaille sur l'île. Pour la première fois qu'on est de ce côté sur le littoral. Et donc, c'est très intéressant de voir cette création de Villeneuve, Villeneuve, Villanova, et comment ça se développe. Donc ça, c'est vraiment... c'est ce qui rend ce chantier si intéressant et si important pour notre connaissance de notre patrimoine et de notre histoire surtout.
2: Oui, donc ça éclaire un peu les relations entre la cathédrale de Maguelone et le village de
3: Villeneuve. Tout à fait.
2: Et du coup, du Mont-Pélerin.
3: Exactement.
2: La cathédrale était un lieu crucial de la... De Montpellier à l'époque.
3: Alors oui, elle a une influence plus étendue que simplement Villeneuve, mais ça nous renseigne sur comment s'installent les villes au milieu du Moyen-Âge. Souvent, nos villages sont hérités même de villas romaines qui se transforment en villas au Moyen-Âge, qui se transforment en villages peu à peu. Et on sait qu'au milieu du Moyen-Âge, il y a une volonté de créer de nouvelles villes. Et donc, c'est le cas de Villeneuve. Elle porte bien son nom. Il y a d'autres Villeneuve, hein, vous connaissez.
2: Il y a beaucoup de Villeneuve en France.
3: Donc voilà, et ben ça trahit ce mouvement-là. Et donc là, on voit comment ça se fait, comment ça se passe, comment ça se densifie, se créer l'urbanisme, en fait, c'est ça qui ressort. C'est pour ça que c'est vraiment très, très intéressant pour Villeneuve, mais aussi pour la région, pour la réflexion que l'on aura sur la création, sur l'origine, la genèse de nos villages, donc de nouvelles et de nos villes.
2: Ouais. Voilà. Alors, bah, merci pour toutes ces précisions. J'imagine qu'il va y avoir des publications par la suite, mais le délai est assez long. Enfin, pour des profanes, ça peut paraître très long, mais...
3: Alors, avant d'aller parler de publication, on va finir le chantier dans quelques
2: jours.
3: Déjà,
2: oui.
3: Ce sera déjà une bonne étape. Ensuite, administrativement, on est tenu de rendre dans 24 mois, après le terme du chantier, un rapport qui rend compte de toutes les découvertes et de toutes les observations que l'on a faites et qui permettra, à partir de là, qui sera remis au ministère de la Culture... et qui permettra à d'autres, s'ils veulent, reprendre l'étude. Voilà. Évidemment, on sait que ces délais paraissent longs. Ensuite, il y aura peut-être le projet d'une publication, je ne sais pas encore. Il faudra voir, il faut trouver les moyens de le faire, le temps. Et c'est vrai que ça peut amener à des délais de plusieurs années, parce qu'on a, moi j'ai d'autres chantiers... Voilà, c'est toujours un travail de longue haleine, mais on espère quand même pouvoir faire ça. Mais d'ici là, il y aura bien l'occasion de communiquer, comme je le fais aujourd'hui, comme on l'a fait le jour de la porte ouverte, comme on le fait régulièrement. Il y a eu des conférences aussi, on aura sans doute l'occasion d'en refaire. Donc ça permet d'attendre la publication.
2: Bien. Juste pour conclure, je dirais, l'INRAP sur l'Occitanie, c'est à peu près combien de chantiers en cours là?
3: Oh, ah, vous me posez une colle.
2: C'est une colle. C'est ce que je soupçonnais.
3: Ça dépend des périodes, parce que souvent on essaye de faire un peu moins de chantiers l'été au regard des conditions météorologiques un peu intenses. Donc actuellement, il y a alors l'Occitanie, comme c'est un découpage, moi je travaille sur Languedoc orientale, donc j'ai une vision un peu moins bonne de ce qui se passe du côté de Perpignan, Narbonne, j'avoue. Mais sur le secteur de l'Hérault, actuellement, il y a deux fouilles. Une autre se déroule à Saint-André-de-Sangonis, et qui traite aussi de la période médiévale. Donc, c'est des chantiers un peu qui se complètent. Voilà. Mais il y a régulièrement des fouilles. Après, ça dépend un peu des périodes. Je ne saurais pas vous dire. Il y a aussi beaucoup de diagues qui sont réalisées. Donc voilà, mais il y a régulièrement des opérations, mais parce qu'on est un territoire qui a beaucoup d'aménagements aussi, hein.
2: donc forcément beaucoup d'interventions dans l'urgence.
3: Voilà, c'est ça. Forcément,
2: la cathédrale, c'est pas le problème. Juste avant la cathédrale, il y a un terrain qui est.
3: Oui, alors la cathédrale, ça.
2: C'est annoncé pour des fouilles, mais ça fait un moment.
3: Alors c'est un peu un autre sujet, la cathédrale, parce que c'est des opérations. Il y a des diagnostics qui sont réalisés par l'INRAP. Mais moi, c'est pas moi qui suis ce dossier, donc je voudrais pas trop m'avancer. Mais parce qu'il y a de l'arrachage, du remplacement de vignes, il me semble. Et les fouilles, sont faites par des collègues qui portent un projet collectif de recherche avec des étudiants. Donc c'est pas exactement, voilà, c'est un autre rythme.
2: C'est encore une autre dynamique.
3: Ouais, c'est un autre rythme parce que le simple arrachage des vignes ou le renouvellement des vignes, n'impacte pas de la même manière les vestiges, et que malgré tout, comme c'est voilà, que le terrain à un moment donné est un peu en jachère, c'est quand même l'occasion d'aller voir. Donc ça ne concerne pas que l'archéologie préventive, c'est pour ça que on intervient uniquement dans le cadre du diagnostic sur l'île, il me semble. Voilà, après on a des partenariats, mais c'est pas exactement le même processus.
2: Voilà, bien merci beaucoup.
3: Merci à vous.
2: Puis merci pour d'assurer ce chantier. En plus, c'est un contexte compliqué. C'est en milieu urbain.
3: Moi j'ai l'habitude.
2: Vous avez l'humidité qui remonte. Vous avez, oui. Donc il y a quand même pas mal de contraintes sur ce chantier. Alors, j'imagine qu'il y a pire, mais bon.
3: Oui, voilà, c'est ça. Il y a pire. Il y a un peu de vent, donc ça va. Non, il y a pire. Et puis on a été très bien accueillis ici. Donc c'est un chantier qui est globalement, qui s'est très bien déroulé. C'est l'occasion de remercier beaucoup les Villeneuvois qui nous ont accueillis. Voilà, tous les voisins qui ont supporté le bruit, les contraintes aussi qu'on amène. Et j'espère qu'ils auront une très belle place plus tard, qu'ils pourront en profiter. Mais non, c'est un chantier qui s'est très très bien passé. Il y a toujours des contraintes, mais ça, on est habitué.
2: Bien, merci beaucoup.
3: Merci à vous.
2: Et puis, merci du temps que vous nous avez consacré.
3: Avec grand plaisir.
2: Et puis, on vous souhaite une bonne fin de fouille.
3: Merci beaucoup. À bientôt.
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0: C'était Marie Rochette au micro de Marc Ossorguine. Et on écoute à nouveau de la musique avec Control d'Electric Guest.

0: Vous écoutiez Control d'Electric Guest et on accueille à présent Louise Panier pour nous présenter l'exposition Les fantômes de la mémoire dont le vernissage aura lieu demain à 18h et qui se tiendra jusqu'au 30 juillet.
1: Les fantômes de la mémoire, voilà le titre. Alors on est à la galerie Artel et je suis avec Louise Panier. Comme souvent, il va nous raconter un petit peu ces fantômes de la mémoire qui est une exposition qui va durer quelques temps, hein, Louise.
2: Oui, bonjour d'abord tout le monde, merci encore d'être là. Ça va durer 25 jours.
1: Oui, c'est ça, ça termine à la fin du mois, le 30 juillet. Hein.
2: Oui, exactement.
1: Alors ça a déjà commencé, puisque ça a commencé le 5.
2: Oui, en fait.
1: Et on est le 6.
2: Oui, voilà, en fait, oui, ça a commencé, mais c'est toujours les heures d'ouverture, donc 15h, 19h. Oui. Pas le lundi, donc aujourd'hui c'est pas ouvert.
1: Ah bah voilà.
2: Voilà.
1: Mais par contre demain c'est...
2: Et demain c'est le vernissage.
1: Alors ça très important, donc, c'est le mardi 7 juillet à 18h.
2: À 18h exactement.
1: Alors là on vous conseille vivement d'aller au vernissage si vous pouvez, oui, pour aller rencontrer des artistes.
2: Oui, les artistes, donc c'est 16 rue Albert Léonard, oui, à Montpellier toujours. Et puis
1: Côté de la gare, c'est simple.
2: Hein, côté Rondelet, oui, on peut descendre à Rondelet ou du côté de la gare avec, avec les problèmes du train.
1: Ah oui, il y a des coupures dans le tramway.
2: Voilà, donc il faut vraiment bien s'informer. Mais voilà, donc on présente une dizaine d'artistes. Je ne sais pas si on cite les noms.
1: Si, on a le temps, allez-y.
2: Bon, vous allez voir Madame Baruc, Blondet qu'on connaît. Un artiste qu'on présente pour la première fois, Charamel.
1: C'est Damien Charamel.
2: Damien Charamel, voilà, Antoinette Danescu. Un autre artiste qu'on présente pour la première fois, c'est... Nanardo.
1: Nanardo
2: di Leonardo.
1: Oh, dis donc, c'est un joli nom, ça.
2: Très, très joli nom pour des très beaux objets en sculpture qui sont des pièces hétéroclites assemblées qui, voilà, vous verrez. Après, il y a Simone Guerhil, qu'on connaît également, Jocelyne Lachenardière, qui vient de Perpignan, ainsi que Leonardo. Et puis,
1: il y a Philippe Guéry, je crois.
2: Philippe, non, malheureusement, il a un souci, bon. Donc voilà, donc il était à Lyon, mais il ne viendra pas. Nicole Pensiolelli, qui vient de Sète, et Marie Pandelieu aussi, qu'on connaît, avec Nina Blondet, c'est les anciennes membres d'Artel. Et puis moi, bien sûr.
1: Ah bah, faut pas oublier quand même.
2: Moi qui expose, oui, toujours signé Louis 70.
1: Voilà, c'est Louis 70. Alors donc, on a compris, il y a beaucoup d'artistes qui sont là. Alors, pourquoi ce titre et qu'est-ce que ça cache, les fantômes de la mémoire?
2: En fait, ça cache le rapport, d'abord, je dirais, à tous les souvenirs, à les histoires de famille, mais aussi les rapports à l'inconscient. Hein. Donc, un fantôme, c'est pas exactement un fantasme, mais c'est quelque chose qui peut surgir. Dans mon cas, c'est là je montre pour la première fois des dessins qui sont presque résultat d'une écriture automatique. Donc, ça vraiment, d'accord, c'est pioché au fond de l'inconscient. Donc, j'appelle ça une plongée. Et donc ça, voilà, ça émerge du fond de la mer. Mais c'est un peu comme ça, ça peut émerger du fond d'un coffre, d'un tiroir, d'une boîte.
1: De notre mémoire.
2: De notre mémoire également. Ce qui fait que, bon, quelque part, c'est le propre aussi des arts visuels. Hein. À part, effectivement, on peut, un fantôme de la mémoire, même une photo, en fait, elle déréalise par soi. Donc ça, c'est pareil. Et puis ça devient fantomatique, hein. Ça, oui, devient un spectre.
1: Oui, c'est ça, ça devient un spectre. Une photo que vous avez prise il y a 30 ans, oui, que tout d'un coup, par hasard, quelque part, vous retrouvez, et puis vous dites, mais ça me rappelle. Et puis de là, l'artiste va peut-être dériver,
2: faire une proposition plus cohérente dans un rapport peut-être narratif pour certaines, mais d'autres moins narratifs, comme c'est le cas de Nina Blondet, que c'est des ouvertures de portes de Venise, dans de très beaux cadres. Mmh. Et là, c'est effectivement invitation aux spectateurs d'entrer dans ces portes, ouais. Les traverser et trouver leur propre mémoire.
1: Ouais, c'est ça. C'est une exposition qui en fait, intéressera forcément tout le monde, puisqu'il y en a pour tous. Et puis pour nous-mêmes, le spectateur ou le visiteur de la galerie, il va se retrouver devant des objets, devant des peintures, devant des photos, devant tout un certain nombre d'objets ou de décors, je dirais, artistiques, oui. De terrain, etc. Et lui-même, il va se dire, mais moi, ça me rappelle quelque chose.
2: Oui, tout à fait. Mmh. Pour dire qu'on peut entrer dans la partie technique, en fait, il y a des photos qui sont imprimées. Sur toile, donc après il y a des photos récupérées effectivement un peu comme quand on avait présenté Cabinet des Curiosités.
1: Oui, ça vous étiez venu présenter.
2: Oui, on est proche et on a eu déjà comme le souvenir, enfin le rappel de certaines personnes qui étaient là, qui ont dit mais bon, on va revenir parce que c'est toujours dans la même relation, dans le même lien de curiosité. Et puis après, il y a effectivement les objets, enfin, il y a même des sculptures c'est un bronze.
1: Des bronzes.
2: Oui, des petits bronzes, ouais. Et après, il y a des installations, des formes beaucoup plus, voilà, plus, qui s'articulent entre du bidimensionnel. Mm-hmm. Voilà, donc c'est assez, comme d'habitude, quand il y a des expos comme ça avec un certain nombre d'artistes.
1: D'artistes très différents les uns des autres.
2: Très différents. L'art, justement, consiste à les présenter bien, c'est-à-dire
1: à les réunir
2: et qu'ils dialoguent les uns avec les autres, voilà, que ça ne se heurte pas trop.
1: Mais bon, voilà, et ça peut être, comme vous dites, très différent, mais c'est un ensemble. C'est pour ça que vous les remettez dans un contexte qui s'appelle les fantômes de la mémoire.
2: Oui, c'est ça, c'est le fil conducteur. Voilà, toujours, comme Artel, bon, quand il y a des collectifs, il y a un thème qui permet que l'exposition présente une cohérence.
1: Une cohérence et puis un intérêt, comme je disais tout à l'heure, général. C'est-à-dire que on peut s'y retrouver, quoi. On peut s'y retrouver dans...
2: Toujours. On commentait tout à l'heure le journal de Delacroix qui dit, bon, les Français aiment beaucoup plus le roman, la peinture est intellectuelle. Mais là, on peut vraiment, comme dit Olivier, se trouver... tous et trouver...
1: Oui, à la portée... L'art visuel, contrairement aux idées reçues, ça peut être un art très populaire, en fait.
2: Ça peut être un art très populaire, parce que quand on pense justement le succès de la photo, c'est parce que là, déjà, la photo a tellement démocratisé les choses. Et puis nous, en tant que galerie associative, également... Parce que voilà.
1: Mais la peinture aussi, ça peut parler à beaucoup de gens, même des gens qui n'ont pas l'habitude d'aller dans les musées.
2: C'est-à-dire qu'effectivement, oui, il y a aussi une coupure qui s'est faite à un moment donné. Les écrits de certains philosophes dans les années 30 qui disaient bon, il faut déshumaniser l'art, c'est-à-dire c'est une élite qui a seulement accès, parce qu'effectivement, on est allé vers des choses abstraites, qui étaient au départ concrètes, donc en pensant qu'effectivement, un tableau, c'est un tableau, et rien d'autre, donc un objet, et qui parle de couleur, ou qui parle de facture. Ouais. Mais ici, nous, il peut y avoir, on va trouver justement dans le cas de Chamarel, de Damien, quelque chose qui évoque ses mémoires, mais à travers la lettre, à travers le lettrisme.
1: D'accord. Donc c'est
2: un peu plus abstrait.
1: Oui, mais c'est une façon, je parle aux auditeurs, de ceux qui n'ont pas l'habitude d'aller forcément au musée, eh ben, une galerie, c'est déjà une ouverture. C'est déjà, on rentre un petit peu dans ce monde magique, dans ce monde magique de la mémoire et par le biais d'artistes. Et on peut leur parler.
2: Ça, c'est très important. Ça, c'est le côté beaucoup plus démocratique et beaucoup plus populaire. C'est qu'effectivement, on a des échanges avec tous les artistes qui apprennent sur leur façon de faire,
1: leur technique,
2: bien sûr, mais aussi leur émotion et puis aussi leur vécu, leur parcours. On fait souvent des démonstrations de façon à qu'effectivement le public puisse rencontrer les artistes. Donc ça, c'est très c'est très apprécié. Il y a vraiment un concours chaque fois plus important de public qui vient et des gens du quartier aussi.
1: Alors voilà ce que j'allais vous dire. En plus, votre Artel donc, se situe au cœur de Montpellier. Là, vous êtes vraiment au cœur de Montpellier. On est à deux pas de la gare. On est tout près de, comment dire, de Gazette Café, par exemple.
2: On n'est pas très loin de Gazette
1: voilà,
2: Café.
1: Voilà, c'est pas loin.
2: On est au bout de la rue d'Alger.
1: Oui,
2: donc,
1: ça, c'est le centre.
2: C'est pas très loin. Souvent, on a invite les gens à aller à la Babote.
1: La Babote, c'est pas loin, voilà. Vous êtes vraiment au cœur de la cité. Hein.
2: Oui, on n'est pas à Cusson.
1: Hein,
2: C'est pas loin, ce qui est, voilà, je le dis toujours, c'est très pratique, côté, effectivement, les sculptures, on montre beaucoup de sculptures, parce qu'elles sont très faciles, l'accès avec une voiture et beaucoup.
1: Pour déposer les objets.
2: Ça nous avantage.
1: Et puis donc c'est au plein cœur de Montpellier. Et puis c'est un lieu donc que vous avez voulu depuis que il est créé depuis combien de temps déjà?
2: Ça va vous compter plus de 2 ans et demi.
1: Ça commence à faire. Hein, donc et puis vous avez un passé très important. On va pas revenir sur tout ce que vous avez déjà fait ici et ailleurs.
2: Oui, ailleurs, oui, c'est ça.
1: Voilà, et même très loin, des fois.
2: Oui, c'est ça, c'était un tillet au départ. Ouais, donc, il y avait un côté. D'ailleurs, les vernissages, bon, on ne dit pas ça trop fort, mais souvent, il y a des petits ponts chez du planteur.
1: Attention avec la chaleur. Attention avec la chaleur. Avec modération.
2: Avec modération, comme on dit. Voilà. Beaucoup de glaçons.
1: Voilà, et beaucoup de glaçons à modération. Et puis, là aussi, c'est un mélange de cultures. Alors, il n'y a pas de secret aussi. On sait que vous avez une origine vénézuélienne. Oui, on a déjà eu l'occasion d'en parler. Oui. Donc, vous représentez un peu tout ça. Vous avez aussi été, si je ne m'abuse, en Allemagne.
2: Oui, en Allemagne.
1: Voilà, et vous êtes né à Madrid.
2: Exact.
1: Alors vous voyez déjà, Louis, à lui tout seul, c'est un peu le tour du monde qu'on fait.
2: On posera la question à Olivier, je suis sûr aussi que c'est un peu le tour du monde, seulement il reste très discret.
1: Voilà. Alors c'est ça qui est important, c'est mélange. Donc ayant votre passé, votre vécu en tant qu'artiste, mais aussi en tant que professeur, ne l'oublions pas, hein, vous avez enseigné, c'est important ça aussi, hein, vous avez participé à donner le savoir, à donner envie. A donné envie, donc ça c'est très important aussi. Et bien là, vous êtes réunis dans cette galerie Artel et vous faites venir des gens plutôt de régionaux, mais des fois de très loin. Ça dépend.
2: On commence maintenant à voir des anciens élèves de Jean Monnet.
1: C'est super.
2: Et qui sont là, enfin je ne dirais pas forcément leur nom, mais ils sont déjà exposés avec nous, puis ils sont animés des ateliers, donc c'était fort instructif, pour même un public
1: jeune, ouvert. Plus jeune,
2: voilà, c'est ça. Donc, oui.
1: Attirer un public plus jeune, c'est très important aussi, pour leur montrer que c'est accessible aussi. Il n'y a pas besoin d'être un vieux savant pour apprécier ce genre de choses.
2: Oui, tout à fait.
1: Voilà.
2: Oui.
1: Bah, c'est une leçon.

0: ça y est, le public vient, consomme, ça va. Là, c'est sur la durée. Et pour ça, effectivement, j'ai vu ailleurs des très très belles structures où il y a une volonté politique culturelle donc municipale qui est grandiose, hein, dans certains endroits, c'est prodigieux. Donc on manque un peu d'espace, on est heureux d'avoir cet espace donc associatif, un plein centre, si on peut dire ça.
1: Oui, on peut dire ça.
0: Oui, voilà.
1: Eh bien Louis, oui, on comprend, c'est pas une concurrence entre art visuel et art éphémère, entre guillemets, hein, ou musique, théâtre, danse, tout ça, mais c'est un plus et c'est quelque chose qui doit se compléter en fait. Une ville vraiment qui donne dans la culture ne doit pas laisser de côté aussi le côté art visuel.
0: Oui, je pense que les gens comprennent difficilement la fonction aujourd'hui d'un dessin, d'une gravure, voilà, tout ce qui est bidimensionnel, tridimensionnel. C'est sûr que la fonctionnalité, mais là on va pas faire un cours donc d'histoire de l'art.
1: Non.
0: Mais c'est sûr qu'avant c'était un lien, c'était des pratiques comme le théâtre d'ailleurs assujetti à une demande donc des seigneurs, voilà, de l'Église ainsi de suite. Heureusement, toutes ces formes sont devenues autonomes. Elles se valent pour elles-mêmes, et ce qui fait que, comme dit Olivier, c'est beaucoup plus accessible et populaire.
1: Hein. Oui, et même dans les musées maintenant, il y a souvent des possibilités. On peut penser au musée Fabre, évidemment, à Montpellier. Ils essayent d'ouvrir un peu vers d'autres publics.
0: Enfin, oui, d'autres publics, mais je trouve que ce qui est important par rapport à l'art de musée, c'est que tout ça, c'est un peu figé dans le temps. Et nous, effectivement, on présente des choses qui sont contemporaines. Donc, l'actualité nous concerne et concerne le public qui vient découvrir quel est le point de vue.
1: C'est ici et maintenant.
0: C'est ici et maintenant. Hein? Donc, moi, j'adore, je ne mets pas de côté le plaisir d'aller dans des musées, mais ce sont des œuvres de commande, souvent.
1: Oui, oui.
0: Ce sont des œuvres, effectivement, qui avaient une fonction de célébrer la grandeur de certaines de personnes qui avaient la capacité
1: de se payer ça.
0: De se payer ça, il faut le dire.
1: Ouais.
0: Et donc, la marque, enfin, là, on a affaire à des créateurs à part entière.
1: Vivants,
0: voilà, et qui, par leur expression, enfin, rendent aussi leur sensibilité, leur mémoire. Hein, leur mémoire,
1: c'est
0: leur
1: accessible.
0: Voilà, accessible et tangible.
1: Alors écoutez...
0: échangeable.
1: Oui, voilà, c'est ça. Donc on va répéter pour les auditeurs.
0: Quelque chose qui est très important,
1: oui, je vous en prie.
0: Ouais. C'est que, en fait, il y a un phénomène, c'est que les gens se retrouvent vraiment, quand ils viennent, ils font l'effort de venir, ils se retrouvent dans ces œuvres.
1: Ouais.
0: Ils se retrouvent comme ils ne pourraient pas se retrouver, je ne sais pas,
1: devant
0: la Vierge, à l'Ascension de la Vierge, ou je ne sais pas, ou à X Saint-Pierre,
1: ou les grands tableaux à Madrid, Prado.
0: Voilà.
1: On est figé.
0: Donc ils se retrouvent, ils disent tiens, ça, il y a un coup de. Le coup de cœur, justement, répond à ce côté miroir.
1: D'accord. Eh bien, écoutez, quel joli interview, Louis, merci beaucoup. Alors, je vais répéter pour les auditeurs. Les fantômes de la mémoire, c'est donc, c'est maintenant, jusqu'au 30 juillet, avec le vernissage le 7 juillet, c'est-à-dire demain, à 18h. Ensuite, les horaires habituels pour pouvoir visiter la galerie, sauf pour le vernissage où c'est un peu différent, bien sûr, puisque là...
0: Oui, mais la galerie est ouverte déjà de 15h à 19h. Donc le vernissage est 18h, donc les gens qui viennent peuvent effectivement jouir, enfin partager ce vernissage. Mais,
1: ils peuvent déjà avoir visité.
0: Voilà,
1: hein.
0: Ils peuvent visiter en amont et puis partager avec nous le côté festif.
1: Ouais.
0: Mais après, c'est toujours ces heures-là, sauf dimanche et lundi où c'est fermé.
1: Et puis, tout au long du mois, il faut le savoir, à partir du 16 au 30, hein, il y aura les artistes qui feront des permanences, on peut dire.
0: Oui, voilà. Il y a une rencontre programmée le 16 à 17h.
1: Voilà. Donc, tout ça on le mettra dans un article pour que les gens puissent en savoir plus. Et surtout, on renverra vers vous, vers l'adresse, vers votre Facebook, par exemple, etc.
0: Oui, c'est souvent sur Instagram, Facebook, Artiste France Occitanie.
1: Oui, on a les liens.
0: Oui, vous avez les liens aussi.
1: Oui, on les mettra pour que les gens puissent y accéder facilement. Bon, monsieur Panier.
0: Un grand merci.

0: D'accord, l'équipe.
1: Voilà.
0: Excellente
1: et puis,
0: journée
1: et puis,
0: au frais.
1: Et puis, voilà, et puis on est toujours ravis de vous entendre parler de ce qui vous tient à cœur, mais qui se doit tenir à cœur à tout le monde, c'est-à-dire l'art de façon générale et l'art vivant et l'art avec ses différentes représentations. Merci.
0: Merci encore. Bonne journée.
2: C'était Louise Panier au micro d'Olivier Nautel. Et cette Ici l'ombre touche déjà à sa fin, mais on se quitte avec un dernier titre. On écoute Loca de Chico Trujillo et on se retrouve demain de 17 à 18h.

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merci beaucoup pour cette introduction. Donc, effectivement, je vais vous présenter ce travail en fait que j'ai synthétisé dans ce livre. Donc, effectivement, contrairement aux autres livres que vous avez cités et qui ont toujours été des livres collectifs, celui-là, je l'ai écrit seul. Je l'ai écrit seul, mais il contient évidemment du travail de beaucoup de gens. Et peut-être pour commencer, avant de rentrer dans le vif du sujet. Je vais présenter un peu justement ces collaborations et la démarche et comment j'en suis arrivé à faire ça. Je pense que c'est important pour expliquer. Donc moi, je suis au départ, je suis économiste, effectivement, principalement statisticien. Donc et je fais de l'évaluation des politiques publiques. Donc l'idée, c'est des politiques économiques hein, en tant qu'économiste. Et donc je vais fouiller dans les données pour essayer de les faire parler. Pour évaluer les effets, les impacts des politiques publiques. Et en fait, depuis maintenant un moment, depuis 2011 même exactement, j'ai rejoint le laboratoire interdisciplinaire d'évaluation des politiques publiques, qui est un lieu assez particulier, c'est-à-dire que tous les enseignants-chercheurs sont enseignants dans une université, font des cours, et sont chercheurs dans un laboratoire qui, pour la plupart des laboratoires, sont des laboratoires disciplinaires, où justement on a les mêmes types de méthodes, les mêmes types de questions de recherche, et on travaille entre collègues de ce point-là. Et ce laboratoire a été créé en 2011, c'est le laboratoire principal de personnes, c'est-à-dire que c'est des laboratoires secondaires pour faire parler ensemble et pour faire travailler ensemble des chercheurs qui viennent d'horizons différents sur des objets similaires. Sur des objets similaires, mais potentiellement avec des questions différentes. Et donc là, en l'occurrence, c'est un laboratoire interdisciplinaire d'évaluation des politiques publiques. Donc c'est vraiment ce principe, c'est d'évaluer les politiques publiques. Mais c'est dans le cadre de ce laboratoire que moi, j'ai participé à un axe de recherche particulier sur les politiques sociales et fiscales. C'est de ça qu'on va parler aujourd'hui. Et j'ai travaillé beaucoup avec des gens qui viennent d'autres disciplines et qui donc travaillent aussi à évaluer les politiques sociales et fiscales, mais avec d'autres démarches et d'autres questions de recherche. Notamment des sociologues et des politistes. Donc les deux qui ont été cités pour les livres précédents que j'ai écrits, donc Nathalie Morel qui est politiste et avec qui on a travaillé sur les politiques de service à la personne, et Bruno Palier, qui est politiste aussi, alors, pas écrit avec des sociologues, mais on a travaillé avec des sociologues dans d'autres cadres, qui est politiste aussi, et donc avec qui on a travaillé plus sur les transformations de l'État-providence. Et c'est un peu à la suite de ce travail-là, d'ailleurs, que j'ai voulu cibler un peu plus particulièrement, parce que j'avais aussi, dans le cadre d'évaluation ponctuelle, travailler sur les politiques de l'emploi, essayer d'avoir un regard plus global sur les politiques de l'emploi. C'est vraiment le but de ce livre-là, qui va essayer de faire le point sur non seulement les dispositifs, donc chacune des mesures politiques, celles qui ont été débattues cet automne dans le cadre du projet de loi de financement de la sécurité sociale et puis cet hiver dans le cadre du projet de loi de finances. Donc ça, c'est chacun des dispositifs qui rentrent dans des politiques plus globales, qui elles-mêmes rentrent dans des stratégies politiques plus globales. D'accord ? Et donc l'idée, c'est qu'effectivement, en tant qu'économiste statisticien, au départ, je m'intéressais beaucoup aux dispositifs eux-mêmes. Donc l'idée, c'est très micro, regarder comment un dispositif a un impact sur l'écosystème, d'une certaine manière. Et notamment en travaillant avec des politistes et des sociologues, ça m'a amené à essayer d'élargir la focale pour comprendre comment on mettait en place chacun des dispositifs, pourquoi on les mettait en place et quels étaient les liens finalement plus macro entre des stratégies politiques et ces ensembles de dispositifs. Et donc c'est ça que j'essaye de présenter ici, donc avec cette question en revenant dans le temps sur les politiques de l'emploi en France. Et le constat, d'une certaine manière, c'est que on a souvent l'impression qu'il y a des choses qui sont désordonnées,
parce que tout n'est pas pensé. C'est-à-dire qu'évidemment, il ne s'agit pas d'un, d'un plan, ni bénéfique, ni machiavélique d'ailleurs, d'un plan pensé intégralement à l'avance, mais malgré tout, il y a des logiques qui font que les différents dispositifs qui peuvent être négociés chacun différemment et qui peuvent faire chacun qui peuvent être le lieu de compromis, et donc on se dit bah finalement il y a des compromis différents, donc c'est désordonné, mais en fait il y a un fil conducteur à l'ensemble des politiques de l'emploi des 40 dernières années, 45 dernières années. Je fais débuter mon livre en 1982. Voilà, je vais expliquer pourquoi ça me semble être cette date du 16 avril 1982, une date importante, alors évidemment qui n'est pas un basculement, mais qui est plus un repère. Et donc, il y a un lien. Et ce lien-là, c'est que, comme le dit le titre, en fait, on a commencé à axer, et de plus en plus, c'est pour ça qu'évidemment, il n'y a pas un tournant, c'est un repère, mais petit à petit, on s'est mis à de plus en plus axer les politiques de l'emploi à travers la baisse du coût du travail. Et donc l'idée finalement est assez simple, hein, c'est penser l'emploi comme un marché, comme un autre, le marché du travail. Et dans le cadre de ce marché du travail, si on le pense comme un marché usuel, classique, la marchandise, c'est la force de travail. L'offreur, le producteur, c'est le travailleur qui vend sa marchandise à l'employeur qui est le demandeur ou l'acheteur. Dans ce cadre-là, le prix de la marchandise, c'est ce que paye l'acheteur au vendeur, c'est le salaire. D'accord ? Et donc derrière, il y a l'idée que si on regarde un mécanisme assez simple de marché, on va dire bah, le principe, c'est quoi ? C'est que la demande, elle varie dans le sens inverse du prix. Si un bien est moins cher, les acheteurs en achètent plus. Et en fait, on a plaqué, alors ça peut paraître très très simpliste comme ça, c'est un peu plus justifié, mais c'est quand même l'idée principale qu'il y a derrière. Et donc de dire, bah, si on applique le même raisonnement au marché du travail, pour créer de l'emploi, il faut créer de la demande de la part des employeurs, et pour ça, il faut faire baisser le prix de la marchandise, le prix du coût du travail, le coût du travail. D'accord ? Et donc, c'est ce point-là. Et je vais essayer de vous présenter, finalement, à la fois vous montrer l'histoire de cette stratégie, comment elle s'est implantée de petit à petit pour, d'une certaine manière, se répandre dans tous les pans de la politique, c'est-à-dire notamment, y compris en dehors des politiques de l'emploi. C'est-à-dire qu'il y a un grand nombre de débats aujourd'hui, cet automne par exemple, et cet hiver, dans les discussions sur le projet de loi de financement de la sécurité sociale et sur le projet de loi de finances, qui ne sont pas liés à l'emploi, mais qui sont en fait des effets secondaires de cette stratégie de l'emploi par la baisse du coût du travail. Et donc, je vais essayer de vous présenter ça, à la fois historiquement, en vous montrant comment ça s'est construit, et puis ensuite essayer de vous, comme je suis principalement quelqu'un qui fait de l'évaluation, d'essayer de vous présenter l'évaluation, de vous dire quels ont été les effets. Et donc, à la fin, si je ne suis pas trop bavard et qu'il me reste du temps, évoquer des pistes d'alternatives. Donc, un petit point, ce que vous avez ici, c'est le taux de croissance, d'accord, du PIB en France. Alors forcément, il bouge un peu, c'est pour ça qu'il a lissé, la courbe noire continue. Ce que vous voyez, c'est qu'on a eu une période particulière à de très fortes croissances depuis la fin de la Seconde Guerre mondiale jusqu'aux années 70. Alors, qu'on appelle les 30 glorieuses parce qu'il y a beaucoup de croissance. On ne va pas rentrer, c'est pas le but de rentrer dans les débats de savoir si elles étaient si glorieuses que ça, mais en tout cas, il y avait beaucoup de croissance. Il y avait beaucoup de croissance parce qu'on était dans un cadre de reconstruction. Et il faut bien voir que historiquement, il n'y a pas trop de choses avant là dans ce que je vais présenter, mais en fait, c'est une période qui, en termes de croissance économique, est unique. C'est-à-dire qu'il n'y a jamais eu de croissance aussi forte avant. Et il n'y en a plus depuis. Alors la question, est-ce qu'il y en aura ? C'est une autre question
qu'on ne va pas traiter ici. On regarde le passé, pas l'avenir. Mais voilà. En tout cas, c'est une période exceptionnelle. C'était une période exceptionnelle pour pas mal de raisons, mais notamment parce que c'était une période de reconstruction dans laquelle on avait développé des capacités de production très, très élevées et où on avait énormément de choses à construire. Et donc là, il y avait finalement à la fois les capacités de production et la demande. On a en plus mis en place un certain nombre de mécanismes, notamment monétaires et politiques, pour permettre cette croissance-là. Et donc, on a eu une très forte croissance. Dans ce cadre-là, si on revient à la question du travail et de l'emploi, on avait plusieurs caractéristiques. C'est que on avait peu de chômage, d'accord. On avait au contraire beaucoup de besoins de main-d'œuvre, donc une forme de pouvoir de négociation des travailleurs relativement fort. Et on avait globalement une économie dans laquelle il y avait une très forte croissance et un partage de cette croissance. D'accord, ce partage de cette croissance, il était notamment en France, alors on retrouve sous des modes différents dans d'autres pays, mais en France, ce partage de la croissance, il passait comment ? Donc il passait, l'idée c'était de dire que les fruits de la croissance étaient partagés entre les employeurs et les travailleurs. Les travailleurs bénéficiaient comment ? Ils en bénéficiaient de deux manières, d'une certaine manière, en salaire net, en salaire monétaire direct, le salaire lui-même, avec des croissances de salaire assez importantes qui étaient avec le niveau de la croissance. Et ils en bénéficiaient aussi à travers une forme de rémunération en nature, d'accord, sous forme de protection sociale. Et donc on avait le partage de la croissance de ces deux manières, avec le système de protection sociale français a été construit de cette manière-là, que vraiment la protection sociale est une forme de salaire socialisé. Au départ, quand il a été créé, donc là on va fêter les 80 ans de la sécurité sociale, la création de la sécurité sociale, au départ c'était quelque chose qui n'était pas ce n'est pas l'État, d'accord, c'était effectivement public d'une certaine manière, mais c'est une forme de démocratie du travail avec un système géré au départ principalement par les syndicats, puis de manière paritaire par les syndicats et les représentants des employeurs, avec l'État finalement en rôle d'arbitre, mais uniquement d'arbitre. Et justement, il y a les transformations dont on parle là vont beaucoup modifier ça. Et aujourd'hui, c'est l'État qui a la main et qui a pris la main sur la sécurité sociale. Donc voilà, donc on a ce mécanisme-là. Ce mécanisme-là, il est très vertueux en période de croissance parce que d'une certaine manière, il permet non seulement de partager les fruits de la croissance, mais il permet aussi de nourrir la croissance. Puisque d'une certaine manière, la protection sociale, et notamment la partie de partage des fruits de la croissance via la protection sociale, elle permet d'avoir des travailleurs en meilleure santé, mieux éduqués, etc., etc., qui n'ont pas peur de l'avenir, puisqu'ils sont protégés contre les coups de la vie, qui n'ont pas besoin du coup d'épargner contre ces potentiels aléas de la vie, et qui peuvent donc dépenser leurs revenus, qui alimentent lui-même la croissance à travers de la demande. Donc on a, dans ce mécanisme-là, que ce soit à travers les dépenses potentielles des travailleurs qui ont bénéficié de salaires assez dynamiques, ou les capacités de production de ces travailleurs, de productivité de ces travailleurs, à travers à la fois la formation d'un côté et la santé en particulier de l'autre, on a ce modèle vertueux. Ce modèle vertueux, il est cassé, il se casse dans les années 70, avec notamment les chocs pétroliers. Alors, il y avait des signes de ralentissement avant, c'est d'ailleurs une des raisons pour lesquelles on ne s'est jamais relevé. C'est-à-dire que ce n'est pas juste un problème conjoncturel. Le problème conjoncturel des chocs pétroliers a arrêté le processus, mais on n'y est jamais retourné parce que finalement, les conditions sont différentes. Quelque part, on avait déjà reconstruit. Le contexte était différent aussi en termes de type de croissance donc voilà, la croissance est moins dynamique. Donc on voit même les périodes les plus fastes, d'une certaine manière, là vous en avez deux, donc à la fin des années 80 et au tournant du siècle,
on est très en dessous, sur ces périodes les plus, de croissance les plus élevées de ce qu'on avait avant. Et évidemment, ce qui se passe à ce moment-là, c'est qu'il y a une forme, il y a deux problèmes qui se créent en même temps. La crise, ça veut dire du chômage. Et moins de croissance, ça veut dire des tensions sur le partage de la croissance. Et donc, ce qui va se passer à ce moment-là, c'est qu'on va avoir à la fois des problèmes politiques pour dire qu'est-ce qu'on fait pour lutter contre le chômage, et notamment du côté employeur, un forcing très fort pour dire attention, alors c'était pas dit, il faut arrêter de partager comme avant les fruits de la croissance, mais c'est probablement une des raisons. Et l'idée, ça a été de dire, en fait, le problème du chômage, le problème qu'on a là, c'est que les salaires sont trop dynamiques et que du coup, et là on en revient au premier schéma dont je vous ai parlé au début, du coup, le coût du travail est trop élevé et c'est pour ça que les employeurs n'emploient plus et c'est pour ça qu'il y a du chômage. D'accord ? Et donc on commence à avoir cette idée, d'autant plus que se passe évidemment ce qu'on a reconnu à nouveau nous pendant la crise de 2022, avec qui était aussi une crise tirée par le coût de l'énergie, c'est l'argument de la boucle prix-salaire. Cet argument de la boucle prix-salaire, c'est de dire on a de l'inflation pour des raisons de coût énergétique. Du coup, évidemment, si on n'augmente pas les salaires, on va avoir une perte de pouvoir d'achat. Et donc, il y a une pression à la hausse des salaires, mais la pression à la hausse des salaires elle-même induit des augmentations de coûts de production qui vont alimenter l'inflation. Et donc il y a cette peur d'un emballement de l'inflation lié au fait que l'inflation générerait des demandes d'augmentation de salaire qui généreraient de l'inflation. Alors, ni à cette époque-là, ni en 2022, on a observé, et d'ailleurs pas plus en France que dans d'autres pays, et on a même des institutions internationales pourtant, en général, pas très favorable aux augmentations de salaire, qui ont dit qu'il n'y a pas de risque, le FMI notamment, il n'y a pas de risque de boucle prix salaire. En fait, ce n'est pas ça qui se passe. Mais en tout cas, c'est quelque chose qui est très présent dans le débat public. Et donc, du coup, on a cette focalisation sur le coût du travail. Mais évidemment, derrière, cette focalisation, elle peut se traduire de beaucoup de manières. Parce que comme je l'ai dit, en France, et là, un certain nombre de problématiques sont communes à beaucoup de pays, mais la France a une particularité, c'est que justement, elle a un modèle de protection sociale qui est financé sur le travail, d'accord ? Puisque justement, au départ, c'était à la fois financé, mais gouverné par le travail. Et donc, ce coût du travail, il a deux composantes, d'une certaine manière, ce qu'on a dit tout à l'heure, le salaire monétaire et le salaire en nature, le salaire socialisé. Et donc, d'une certaine manière, pour faire baisser le coût du travail, on peut agir sur le coût du travail à travers le salaire monétaire ou à travers le salaire en nature. Et c'est là où il y a les trois grands axes et les trois manières. Pourquoi ? Parce que finalement, le troisième point, là, c'est la modération des salaires nets, c'est agir sur le salaire monétaire. Les deux premiers, c'est deux manières différentes d'agir sur le salaire en nature. On a deux manières d'agir sur le salaire en nature. On a une première manière qui est de dire on va continuer à avoir une protection sociale importante, mais on va la financer autrement. D'accord ? À nouveau, c'est des choses que vous avez dû encore entendre récemment, parce que on a toujours ce genre de discours. Et l'autre manière, c'est de dire en fait, on ne peut pas se contenter simplement de la financer autrement, on va la réduire ou en tout cas la contrôler. D'accord ? Et donc, on a les trois grandes manières de faire baisser le coût du travail dans le cadre français qui sont, un, et là, je les présente dans ce sens-là parce que historiquement, c'est dans ce sens-là que c'est arrivé. Un, modifier le financement de la sécurité sociale pour le faire peser moins sur le travail et plus sur d'autres modes de financement. Deux, limiter la protection sociale elle-même pour en limiter le coût et donc en limiter les besoins de financement. Et trois, faire baisser les salaires eux-mêmes. Et en fait, on va avoir ces trois choses-là successivement. Alors, dans l'introduction, il y avait l'idée que cette stratégie-là, on l'observe depuis 40 ans et qu'on l'observe malgré les alternances.
le fait de dire que malgré les alternances, on a la même logique ne veut pas dire qu'on a les mêmes politiques. C'est-à-dire que notamment, on a les leviers qui ne vont pas être les mêmes. Les leviers principaux qui vont être activés ne vont pas être les mêmes quand selon la couleur du gouvernement. D'accord ? Si on reprend historiquement, le premier point, c'est justement au début des années 80, puis au début des années 90, le financement de la protection sociale. Et notamment, c'est parce qu'on a, au début des années 80, un gouvernement socialiste qui est arrivé au pouvoir et qui... par rapport à ses principes, ne veut toucher ni au deuxième ni au troisième. Ne veut pas baisser les salaires, ou pas trop, et ne veut pas toucher à la protection sociale, qui est plutôt favorable à la protection sociale. Mais ce qu'il va avoir, c'est que ces gouvernements-là vont quand même finir par être convaincus que le coût du travail est un problème en France et vont vouloir agir dessus. Mais en essayant de trouver des compromis, c'est-à-dire de conserver la protection sociale et le salaire net. Et donc, les premières choses qui vont être mises en place, ça va être des mesures qui vont toucher au financement de la protection sociale. Donc, la première manière de faire, donc là, ce graphique est peut-être... ce graphique, ce que vous voyez, c'est le principe de la protection sociale et de la sécurité sociale en France, tel qu'il était en 1945, c'est l'idée que c'est une assurance sociale, socialisée. Et donc l'idée d'une assurance, c'est qu'on paye une cotisation. D'accord ? On paye une cotisation et on a droit à être protégé en échange de la cotisation. Et donc on n'a pas la cotisation, elle n'est pas forcément proportionnelle au salaire, ce n'est pas un impôt. D'accord ? Et donc il y a cette idée, alors malgré tout, pour les plus bas salaires, c'est très coûteux de payer la cotisation pleine, et donc on a des formes de réduction de cotisation avec l'idée que ben finalement on va payer en proportion de son salaire, mais jusqu'à un plafond. Et en fait, cette idée d'avoir un plafond au départ, elle est logique dans la manière dont la sécurité sociale est faite au début, puisque l'idée, en fait, ce plafond, c'est quoi ? C'est la cotisation pleine. Et donc l'idée, si on a un salaire supérieur, on paye la cotisation pleine. D'accord ? C'est pas un impôt où on paye en fonction de son revenu, c'est une cotisation qu'on paye. Et c'est simplement, on a une proportion du salaire pour les plus bas salaires, pour avoir quand même de la solidarité, que les plus bas salaires puissent payer moins. D'accord ? Et c'est pour ça que les cotisations étaient plafonnées. C'est vraiment dans cette logique-là. Donc la première manière de faire, c'est de dire, bah, en fait, on a des besoins de sécurité sociale supplémentaires parce qu'on a des progrès en santé à financer. Donc, évidemment, quand on soigne mieux les gens, ça coûte plus cher. Hein, parce qu'au lieu de mourir, ils survivent et il faut continuer à les soigner. En plus, on a un vieillissement de la population qui va avec cette amélioration de la santé. Or, ça entraîne aussi des coûts pour la sécurité sociale en termes de retraite, mais aussi en termes de santé. Donc on a des besoins qui augmentent, qui sont plutôt positifs, parce que la sécurité sociale marche. Et donc là, l'idée, c'est de dire, plutôt que d'augmenter la cotisation, ce qu'on va faire, c'est que si on augmente la cotisation, on va faire augmenter le coût du travail, notamment au niveau des bas salaires, puisque le taux de cotisation va augmenter. Et donc, ce qu'on va faire, c'est qu'on va augmenter les financements en restant sur de la cotisation, mais en déplafonnant. D'accord ? Puisqu'en déplafonnant, l'idée, c'est de dire le taux de cotisation va rester le même sur les bas salaires, mais juste, au lieu de dire on paye sa cotisation et puis les bas salaires payent un peu moins, on dit que la cotisation, elle va être intégralement proportionnelle aux revenus, ce qui fait que les plus hauts salaires vont payer un peu plus, vont payer plus. D'accord ? Et ça, c'est ce que vous voyez là. C'est-à-dire que ce que vous voyez, c'est en violet, donc la courbe du haut, c'est le niveau des cotisations employeurs au niveau du salaire minimum. Et la courbe du bas, c'est taux de cotisation pour 8 fois le plafond de sécurité sociale, enfin pour les très hauts salaires. Et ce que vous voyez, c'est qu'au départ, alors c'est pas totalement plafonné, vous avez quand même une petite cotisation sur les très hauts salaires, mais qui est plus faible. Alors ce qui ne veut pas dire qu'ils ne payent pas de cotisation, ils payent la cotisation pleine, mais pas de cotisation sur les euros en plus par rapport à leur très haut salaire. Et ce que vous voyez apparaître, c'est notamment à partir du début des années 80, vous avez un rattrapage. D'accord ? Et donc ce rattrapage, c'est vraiment ça, c'est dire, on va pour financer la sécurité sociale sans que ça coûte trop au niveau des bas salaires, en fait, on va le faire par déplafonnement.
Donc ça, c'est le premier point, mais en fait, il va s'avérer insuffisant. Et donc, dès cette période-là, et donc l'idée, c'est que ça, notamment, il y a des choses qui sont décidées, je vous avais dit, 1982, il y a une rencontre entre Yvon Gattaz, qui vient d'être élu à la présidence du CNPF, qui est l'ancêtre du MEDEF, donc un des principaux syndicats d'employeurs, qui rencontre à Matignon Pierre Mauroy et qui obtient un moratoire sur les charges. D'accord ? Et notamment, une des manières de le faire, ça va être de mettre en place ces déplafonnements et de commencer immédiatement à penser à l'étape suivante. C'est-à-dire que dès cette période-là, il y a l'idée de dire ça ne va pas suffire de déplafonner, il va falloir faire autre chose. Et la manière de faire autrement, c'est de dire qu'il va falloir carrément faire baisser la courbe violette. D'accord ? Pour l'instant, l'idée, c'est que la croissance de la courbe violette est ralentie, presque arrêtée, parce qu'on fait croître sur les plus hauts salaires. Mais l'idée, ensuite, c'est de la faire baisser. Et de la faire baisser comment ? Ben, en créant un allègement de cotisations sociales. Alors, il faut le financer. Et l'idée, c'est de le financer par impôt. Donc, c'est ce processus d'abord de réflexion dans les années 80 va aboutir au tout début des années 90. D'abord par la création de la CSG, donc la contribution sociale généralisée, que normalement vous connaissez bien, qui est créée en 91, qui s'appelle contribution, pas cotisation, c'est pas une cotisation, mais contribution pour un peu sonner pareil, sociale, parce qu'elle finance, c'est un impôt, mais c'est un impôt qui finance la protection sociale, qui est directement, qui la finance, et qui a pour but justement de financer à la place des cotisations. D'accord ? Alors, après coup, et de permettre de mettre en place des allègements de cotisations. Alors, après coup, les allègements de cotisations, ils vont être renforcés et ils vont être financés pas que par la CSG, ils vont être financés par d'autres modes, par des augmentations de la TVA et par le budget général, c'est-à-dire un peu tous les impôts sans forcément préciser lequel finance directement. Donc, ces allègements, ils commencent du coup en 93. Alors là, c'est intéressant parce qu'on a ce lien finalement, c'est-à-dire qu'on a, un type de politique qui est préparé par la gauche dans les années 80 et le début des années 90, qui fait à la fois toutes les études, tous les rapports pour savoir comment on peut le mettre, etc., qui est toute prête en 93, mais la gauche perd les législatives, c'est Édouard Balladur qui arrive comme Premier ministre et qui a tout qui est prêt, et donc il n'a plus qu'à le mettre en place. Donc effectivement, c'est la droite qui le met en place, mais sur quelque chose qui a été préparé avant. Et donc ça consiste en quoi ? L'idée, c'est de dire, le problème, il est sur le coût du travail, principalement sur les bas salaires, et donc ce qu'on va faire, c'est qu'on va diminuer le coût du travail en diminuant les cotisations sur les bas salaires. Donc ce que vous avez ici, là, c'est le niveau de rémunération en proportion du SMIC, parce que tous ces dispositifs sont en fonction du niveau du salaire minimum. Et l'idée, c'est de dire, pour les salariés qui sont payés entre le SMIC et 1,1 fois le SMIC, ce qu'on va faire, c'est que leur employeur n'aura pas à payer les cotisations de la branche famille. Les cotisations employeur de la branche famille, à l'époque, elles étaient de 5,4%. C'est pour ça que vous avez 5,4%. Donc l'idée, c'est de dire on va baisser le coût du travail au niveau du SMIC simplement en faisant en sorte que l'employeur n'a plus à payer les cotisations famille sur ces niveaux de salaire. Et évidemment, on va garder la politique sociale familiale en finançant autrement cette branche famille par de l'impôt. Et puis, pour que ce ne soit pas totalement abrupt comme fin, pour les salariés qui sont payés entre 1,1 et 1,2 SMIC, on dit les employeurs ont à payer juste la moitié de la cotisation famille, donc 2,7% au lieu de 5,4%, c'est-à-dire qu'ils ont un allègement de l'autre moitié, celle qui ne paye pas, de 2,7%. D'accord ? Donc c'est ça le point. Et en fait, ce qui s'est passé, c'est que ça, c'est l'introduction, mais ensuite, ces allègements n'ont fait que augmenter. Donc, vous êtes prêts pour le voyage. D'abord, l'année suivante, ce qu'on fait, c'est qu'on augmente juste jusqu'à 1,3 fois le SMIC, le demi-allègement. L'année suivante, on augmente jusqu'à 1,2 SMIC l'exonération pleine. Et l'année encore suivante, alors là, il y a un changement, c'est l'allègement Juppé. Et l'allègement Juppé, il veut augmenter, il veut aller beaucoup plus loin. Donc finalement, il dit
là, OK, on augmente, mais sur les salaires qui sont touchés, on voudrait faire quelque chose de beaucoup plus fort d'un coup et donc avoir un allègement beaucoup plus fort au niveau du SMIC. Mais pour que ça ne coûte pas trop cher, il faut que ce soit vraiment ciblé au niveau du SMIC. Donc, ce qu'il va faire, c'est qu'il va avoir un dispositif qui va être plus compliqué à écrire parce qu'au lieu de dire on ne paye pas les cotisations famille ou on ne paye que la moitié des cotisations famille, on va dire on va bénéficier d'un allègement. C'est-à-dire qu'on va prendre l'ensemble de ces cotisations sociales et on va retirer de ce qu'on paye effectivement un montant qui va dépendre d'un barème plus compliqué. Ce barème, c'est celui-là. C'est-à-dire, c'est 18% au niveau du SMIC et ensuite, en fonction du salaire en proportion du SMIC, on va avoir un allègement qui va être, donc si on regarde là, au niveau de 1,2 SMIC, on est un peu au-dessus de 6%. D'accord ? Donc là, on prend l'ensemble des cotisations et on retire cette exonération de la facture totale. D'accord ? Mais donc avec quelque chose qui maintenant devient continu. Donc ça, c'est 96, on y reste un petit peu. Et puis en 2000, ce qui se passe, alors c'est très particulier, c'est pour ça que je l'ai mis en pointillé, c'est-à-dire que ce n'est pas censé être quelque chose de pérenne, c'est une incitation au passage aux 35 heures. Et donc c'est l'idée, c'est pour les entreprises qui négocient le passage aux 35 heures sans diminution de salaire, on les subventionne d'une certaine manière pour ce cas-là, parce qu'effectivement, passer aux 35 heures sans baisser le salaire global, ça veut dire augmenter un peu le salaire net. Et donc, il y a l'idée de dire on les subventionne en rajoutant une couche d'exonération supplémentaire, mais qui, à la fin du processus, va être pérennisée d'une certaine manière pour sa partie haute par les exonérations Fillon, qui vont rester pendant très longtemps, qui sont restées finalement, qui ensuite ne s'appellent plus exonération Fillon, qui sont appelées exonération générale et qui ont été en fonction jusqu'au 1er janvier 2026. Ensuite, l'étape suivante, c'est, si on reprend l'historique, parce que j'ai un peu de temps, ouais, faut que j'aille un peu plus vite quand même. En 2012, après la crise, la grande crise, Nicolas Sarkozy va dire la solution, c'est de baisser les cotisations. Et donc, il promeut, parce que c'est un peu la mode à ce moment-là, la TVA sociale. D'accord ? Et donc, il met en place la TVA sociale. En fait, la TVA sociale, c'est une exonération de cotisations sociales, simplement financée par la TVA. D'accord ? Et donc, plutôt que de dire exonération supplémentaire, on dit TVA sociale, mais c'est rajouter un cran d'exonération et compenser la sécurité sociale en augmentant la TVA et en attribuant à la sécurité sociale le surplus de finances de cette TVA. Alors pourquoi ce n'est pas écrit ? Parce qu'en fait, il le fait voter début 2012, que François Hollande est élu au printemps et que dans le projet de loi de finances rectificative, donc le premier projet de loi de finances, François Hollande annule la TVA sociale. D'accord ? Mais entre-temps, il a demandé un rapport à Louis Gallois sur comment réindustrialiser la France. Et Louis Gallois lui dit, ce qu'il faut, c'est... le problème, c'est que les industries, elles ne payent pas de bas salaires. Elles payent que des hauts salaires. Donc, ce qu'il faut pour aider l'industrie, c'est généraliser les exonérations de cotisations aux hauts salaires. D'accord ? Et donc, Louis Gallois dit, il faut étendre les exonérations de cotisations jusqu'à 3,5 fois le SMIC pour pouvoir faire bénéficier l'industrie. Parce que l'industrie paye des plus hauts salaires, notamment que beaucoup de services. Alors là, à ce moment-là, il y a un débat interne, notamment parce qu'il y a un certain nombre d'économistes du travail qui défendent très très fortement cette idée de coût du travail au niveau des bas salaires. Et le compromis, c'est le compromis trouvé, c'est de dire, bon, on ne va pas aller jusqu'à 3,5 SMIC, on va aller que jusqu'à 2,5. Et on ne va pas simplement étendre, on va rajouter une couche. Et donc rajouter une couche, ça veut dire qu'on va aussi augmenter au niveau des bas salaires, puisqu'on rajoute pour tous les niveaux de salaire. Et donc c'est ce qui a été le crédit d'impôt compétitivité emploi, alors qu'il ne passe pas par une exonération de cotisation sociale dès le début, mais qui est une autre forme pour des raisons qu'on n'a pas le temps d'évoquer là, qui sont principalement des raisons pratiques. Et donc, ce CICE rajoute 6% pour tous les salaires jusqu'à 2,5 fois le SMIC. D'accord ?
Alors, en fait, c'est 4% la première année, 6% à partir de la deuxième année. OK ? Et puis ensuite, cette idée n'est pas totalement perdue de monter jusqu'à 3,5 SMIC. Et donc ça, c'est une deuxième loi en 2015 et 2016 qui rentre aussi en deux temps, qui, dans le cadre du pacte de responsabilité, qui est un nouvel allègement, là pour le coup une vraie exonération de cotisation, de 1,8% supplémentaire, pareil, pour tous les salaires, d'abord jusqu'à 1,6 SMIC, puis étendu jusqu'à 3,5 SMIC. Donc là, vous avez notre courbe en violette, donc qui effectivement a cette forme bizarre, parce que ici, on a la somme de différents dispositifs, les allègements généraux plus le CICE, plus le pacte de responsabilité, et puis ici, on n'a plus que le CICE et le pacte de responsabilité, et ici, plus que le pacte de responsabilité. D'accord ? Et en fait, ce qui se passe ensuite, je vous passe 2019. 2019, ce qui se passe, c'est que bon, entre-temps, le CICE était passé à 7%, il est revenu à 6%, mais il basculait effectivement en exonération de cotisations sociales. D'accord ? Donc là, maintenant, vous avez cette orange, d'accord, qui est un peu celle que j'avais, qui est presque comme la violette, sauf que dans le cadre de ce basculement, on rajoute, vous voyez, un peu 4% au niveau du salaire minimum. Et donc, jusqu'à l'année dernière, on avait cette accumulation, parce qu'en fait, il y a plusieurs dispositifs derrière ça, qui montent jusqu'à 40% d'exonération au niveau du salaire minimum, qui décroît fortement jusqu'à 1,6 SMIC, et puis qui ensuite va être plus stable jusqu'à 2,5, puis 3,5 SMIC. D'accord ? Pour donner une idée juste de combien ça coûte, c'est 80 milliards d'euros par an. Si vous avez un peu en tête un certain nombre de choses, c'est des montants qui sont très très importants. C'est-à-dire qu'au départ, l'objectif initial de l'ensemble du budget de la sécurité sociale, de l'État et des collectivités locales au début d'année visait à faire baisser le déficit de 44 milliards. D'accord ? Donc ça, c'est deux fois l'objectif de baisse de déficit. Donc c'est pour vous et juste 44 milliards, on n'a pas réussi, hein, parce que en fait on n'a pas réussi. Là, le budget tel qu'il est voté ne fait pas cette baisse-là. Et donc, c'était quelque chose qui était présenté comme énorme. Il faut bien voir que c'est juste cet ensemble de politiques, c'est 80 milliards. D'accord, 3% du PIB, notre manière de voir les choses. Vous avez 3% du PIB qui est de la subvention aux employeurs sur leurs cotisations sociales. Donc voilà, donc ça c'est le premier point, et vous voyez qu'il ça a été le premier historiquement, et il s'est développé au fur et à mesure. Un des points qui est important, c'est qu'à partir du moment où l'État finance la sécurité sociale, même si l'État reste minoritaire dans le financement, il le finance, eh ben, si je finance, j'ai mon mot à dire. Et donc en fait, ce qui se passe, c'est que l'État a pris aussi le contrôle sur la protection sociale elle-même. Une des manières très très claires de voir ça, c'est si vous prenez le cas de le cas d'un des jusqu'à récemment un des seuls assurances sociales qui n'était pas étatisée, c'était l'assurance chômage, qui restait paritaire. En 2017, Emmanuel Macron décide, dans un cas de pour dire voilà, c'est pour aider le pouvoir d'achat, on va enlever, alors cette fois c'est pas les cotisations employeurs, c'est les cotisations employées sur le chômage. On retire les cotisations employées sur le chômage immédiatement et on le finance par de la CSG. À ce moment-là, il dit maintenant, cette assurance chômage, ok, c'était paritaire, mais enfin j'en finance une bonne partie. Donc en fait, il va falloir que j'ai plus mon mot à dire sur le... Et donc il se met à envoyer des lettres de cadrage beaucoup plus strictes aux partenaires sociaux dans leurs négociations. Le résultat, c'est que les négociations n'aboutissent pas et que c'est l'État qui décide des réformes. Et vous avez une succession de réformes, 2019, 2021, 2023. Il y en avait une qui était prévue en 2024, qui était toute prête, et puis qui n'a pas eu lieu pour l'instant, mais qui est toujours dans les limbes. Et donc voilà, et donc on a ça, et donc en fait, ce point du financement, il n'est pas neutre. Sur l'ensemble de la protection sociale, ça s'observe comment ? Typiquement, j'ai commencé en faisant le lien avec l'actualité, en vous parlant du projet de loi de financement de la sécurité sociale et du projet de loi de finances.
Projet de loi de finances, c'est quelque chose qui existe depuis longtemps. L'État doit décider de ses finances. Par contre, le financement de la sécurité sociale, ce n'était pas l'État qui le finançait, puisque la sécurité sociale était une autre forme d'administration publique. Et en fait, on a ce projet de loi de financement de la sécurité sociale, c'est-à-dire que c'est l'État qui décide du budget de la sécurité sociale, c'est au milieu des années 90. D'accord ? Donc, en fait, c'est en partie lié à ces choses-là. C'est-à-dire que derrière, évidemment, l'idée, c'est de dire bah, on va reprendre en main, c'est l'État qui finance. Et évidemment, si l'État finance, il doit avoir son mot à dire sur ce qu'il finance. C'est ce qui est relativement logique. Et on a la mise en place de ces projets de loi de financement de la sécurité sociale qui vont avoir des impacts sur son financement, en général, pas pour l'augmenter. D'accord ? Donc, vous avez. Alors, il y avait eu des prémices avant. On parlait tout à l'heure des couleurs politiques. En fait, dès 86, quand. La droite arrive au pouvoir. Si vous lisez la plateforme Chirac-Le Canuet de 86, ils mettent dans leur plateforme notre protection sociale, c'est très bien, mais ça coûte trop cher, et ça coûte trop cher, notamment en termes de coût du travail, et donc il faut baisser le coût de la protection sociale. Donc vraiment, dans la plateforme Chirac-Le Canuet, c'est dit explicitement. Alors en fait, en 2 ans, ils n'ont pas le temps de faire grand-chose. D'accord. Et donc finalement, cette chose-là est à peine commencée avec quelques mesures éparses sur la santé. Il y a quelques mesures quand même sur la santé, des formes de déremboursement, mais assez peu de choses à ce moment-là. Et le gros va arriver quand la droite va revenir au pouvoir, parce qu'effectivement, cette question-là est plus poussée par la droite, et donc notamment en 93, avec la première des réformes des retraites, et puis ensuite, vous allez en avoir régulièrement des réformes des retraites jusqu'à la dernière en date, en 2023. D'accord. Et sur la dernière en date, en 2023, si vous écoutez les discours d'Elisabeth Borne, notamment une interview sur Europe 1 où elle dit on fait la réforme des retraites parce que on ne veut surtout pas pénaliser le coût du travail, parce que certes le besoin de financement, parce que le journaliste lui dit il y a des calculs qui disent que c'est vraiment très très peu l'augmentation de cotisation pour financer le système de retraite, le corps dit que le système de retraite n'est pas en péril. Et la réponse d'Elisabeth Borne, c'est non, on ne veut absolument pas du tout augmenter les cotisations parce qu'on ne veut pas augmenter le coût du travail. Et elle le répète, elle le répète, elle le répète, le problème, c'est le coût du travail. Donc elle lie directement le choix de la réforme des retraites à cette réforme du coût du travail. D'accord ? Et donc ça, c'est pour les retraites, vous les connaissez bien. Il y a aussi beaucoup de réformes sur la santé qui sont moins connues parce que justement, c'est moins des grandes réformes que beaucoup de petites réformes, et notamment un des points qui passe beaucoup par ce passage en projet de loi de financement de la sécurité sociale. Parce qu'en fait, ce qui se passe, c'est qu'on décide du montant, donc c'est l'objectif national de dépenses d'assurance maladie, l'ONDAM. On décide nationalement l'ONDAM, et ensuite, les organismes de l'assurance maladie doivent tenir le budget. Et donc finalement, alors on va les aider, on peut mettre plein de dispositifs, mais il y a l'idée que c'est moins une grosse réforme qu'on cape, et du coup, ensuite on se débrouille pour faire les économies nécessaires. D'accord ? Et donc c'est aussi pour ça que c'est moins visible, mais c'est aussi lié à cette question du financement. Et donc on a cet ensemble de mesures qui vont se mettre en place. Donc les plus voyantes, c'est effectivement la réforme des retraites, Et toutes ces modifications du système de santé. Alors pourquoi ces deux-là ? Parce que c'est les deux gros morceaux. Il faut voir qu'à eux deux, c'est 2/3 du budget de la sécurité sociale. Donc évidemment, c'est les deux gros morceaux pour la sécurité sociale. Donc ça, c'est le deuxième point. Et puis le troisième, lui, il arrive plus tard parce que forcément, politiquement, il est plus coûteux. Mais on a un troisième point qui arrive avec les modérations de salaire. Donc je pense que les grands éléments pour comprendre ces éléments de modération de salaire, c'est pas directement. Alors, il y a quand même le fait que l'État a directement la main sur le SMIC lui-même. Et donc, si on regarde, généralement, il y avait ce qu'on appelait les coups de pouce. Ce qu'il faut bien voir, c'est que alors, même si on a moins de croissance, on a de la croissance. Donc, si vous voulez partager les fruits de la croissance avec l'ensemble des travailleurs, notamment à bas salaire, il faut augmenter le SMIC au moins du niveau de la croissance. D'accord ? Or, le SMIC, il est augmenté de l'inflation. Même si on a une croissance molle, ce qu'on appelle la croissance, c'est la croissance corrigée de l'inflation. D'accord ? Donc c'est déjà corrigé de l'inflation. Donc ce qui veut dire que
quand on ne fait pas de coup de pouce au SMIC, quand on le laisse évoluer avec l'inflation, ce qu'on fait depuis 2012, le dernier coup de pouce au SMIC, c'était 2012, ça veut dire quoi ? Ça veut dire que les faibles fruits de la croissance depuis 2012, parce qu'il n'y en a pas eu beaucoup, mais il y en a eu un peu, les faibles fruits de la croissance, les salariés au SMIC en touchent zéro. D'accord ? Donc ça, c'est déjà un point qui, quelque part, s'attaque au salaire net par le bas. Mais ensuite, les autres manières de toucher, c'est un, de permettre des contournements des règles du salariat. Et là, la grosse mesure, c'est 2008, la création du statut d'auto-entrepreneur. D'accord ? Qui permet effectivement, et là on a alors, au départ qui était présenté comme le statut d'auto-entrepreneur, ça va permettre dans l'idée travailler plus pour gagner plus à des salariés d'avoir une activité accessoire indépendante, mais la réalité c'est pas celle-là quand on regarde les statistiques, la réalité c'est que la plupart des auto-entrepreneurs sont auto-entrepreneurs uniquement, ils ne sont pas salariés à côté, ils sont que auto-entrepreneurs et ils ont des rémunérations particulièrement faibles, notamment si on les rapporte à leur temps de travail, souvent inférieur au SMIC. Donc ça participe. Et puis ensuite, les autres mesures, c'est les pouvoirs de négociation. Je vous ai dit, il y a des choses, la situation conjoncturelle pèse sur les pouvoirs de négociation, ça c'est pas des politiques, ça évidemment, mais il y a en plus des politiques différentes, et notamment l'idée, si on veut, l'idée générale, c'est ce qu'on appelle la décentralisation de la négociation. C'est-à-dire que les négociations, il y a beaucoup de choses qui se font au niveau des branches. La branche, c'est le secteur industriel. Quelque part, quand on négocie au niveau de la branche, on négocie les règles du jeu de la concurrence. Et donc, quelque part, les salariés, au niveau de la branche, ont un peu plus de pouvoir, pas forcément dans le contexte international, pas forcément beaucoup, mais un peu plus de pouvoir. Quand on décentralise au niveau de l'entreprise, on n'est plus à ce niveau-là. C'est-à-dire que, notamment, il y a une nouvelle possibilité. Enfin, il y a un élément qui n'est pas une possibilité, qui est une réalité, qui est que la concurrence entre entreprises concurrentes de la même branche va peser sur les négociations. D'accord ? L'idée, c'est de dire, moi, je ne peux pas accepter telle condition de travail améliorée ou tel salaire amélioré, parce que si moi je te le donne, notre concurrent, il ne le donne pas, il va nous piquer tout le marché. Évidemment, ça, c'est quelque chose qu'on ne peut pas faire au niveau de la branche. Alors, on le fait si on a des secteurs qui sont exposés à la concurrence internationale, mais c'est une minorité en fait des secteurs. D'accord ? Pour tous les secteurs qui ne sont pas exposés à la concurrence internationale, on n'a pas ce chantage-là qui peut opérer au niveau de la branche. Et donc quand on décentralise au niveau des entreprises, on pèse sur le pouvoir de négociation. Et ce n'est pas quelque chose qui est à nouveau que simplement moi je dis comme ça. C'est quand vous regardez les guidelines, les conseils de la Commission européenne aux États, elle recommande, les recommandations, c'est ça le terme, excusez-moi, les recommandations de aux États, elle recommande la décentralisation des négociations. Alors, elle ne dit pas pour faire baisser les salaires, parce que ça, on ne peut pas le marquer, mais c'est pas long, elle dit pour pouvoir avoir un meilleur ajustement des salaires en période de crise. Okay, donc, on voit bien que c'est le but. Donc voilà, donc on a tout ça. Donc ça passe par quoi ? Ça passe par les grandes, finalement, avec des mouvements sociaux qui ont été liés, enfin pas tous, c'est la loi travail de 2016, les ordonnances travail de 2017, qui opèrent. Alors,

en chômage pour forcer les gens à accepter ces emplois. Or, en fait, quand on regarde les secteurs où on a des pénuries d'emplois, c'est soit des secteurs qui demandent des travailleurs dont les qualifications sont rares, et là, évidemment, ben, ça, les travailleurs n'existent pas, on ne va pas pouvoir le faire, soit des métiers aux conditions de travail particulièrement dégradées. Alors, ce n'est pas tant le salaire, même si c'est aussi le salaire, parce qu'il y a quand même des protections à travers le salaire minimum, mais c'est souvent sur les conditions de travail. D'accord ? Donc, on a toutes ces pressions-là. Et donc, la réalité, mais là, il va falloir que j'accélère. La réalité, c'est qu'on a, ce que vous voyez en rouge, une baisse qui est effectivement effective du coût du travail que rapporté au PIB par habitant, à la productivité. D'accord ? Et donc, on a bien, dans cette question du partage des fruits de la croissance. Alors évidemment, vous avez un petit élément qui va dans le sens inverse pendant la grande crise, parce qu'à ce moment-là, le PIB baisse. D'accord ? Et donc, comme les salaires ne baissent pas à ce moment-là, en proportion du PIB par habitant, ils augmentent. D'accord ? Donc ça, mais sinon, sur l'ensemble de la période, on voit bien qu'on a effectivement une baisse du coût du travail. Et quand on fait les évaluations, je vais passer rapidement sur ça, l'ensemble des évaluations, en fait, nous montre, à la fois quand on fait des évaluations macro sur l'effet global des emplois et quand on fait des évaluations micro, c'est-à-dire en regardant moi, ce que j'ai fait notamment par exemple, pour le CICE, ce qu'on fait pour le CICE, c'est que j'ai eu accès à l'ensemble des bilans de toutes les entreprises de France et on peut les suivre avant et après le CICE. Et ce qu'on a fait, c'est qu'on a, à partir des bilans des entreprises avant le CICE, on les a mis dans des petites boîtes. Où elles étaient similaires, parce qu'évidemment, les entreprises sont toutes différentes, mais on a regroupé comme on avait toutes les entreprises, on pouvait faire des boîtes assez petites pour que les entreprises soient très très similaires à l'intérieur de chaque boîte, d'accord, mais avec beaucoup d'entreprises quand même, pour avoir de la comparabilité. Et ensuite, on a repéré à l'intérieur de chaque boîte les entreprises qui, étant donné leurs caractéristiques, allaient ou pas bénéficier du CICE. Et ensuite, on a comparé, du coup, à l'intérieur de chaque boîte, donc des entreprises qui sont similaires, celles qui allaient beaucoup bénéficier du CICE et celles qui n'allaient pas bénéficier du CICE. Et on regarde leur évolution. L'évolution avant le CICE, c'est la même. Logiquement, c'est les entreprises qui sont très similaires, elles évoluent de la même manière. L'évolution après le CICE, en termes d'emploi, c'est la même. Aucune différence. En termes de salaire des ouvriers et des employés, c'est la même. En termes de salaire des cadres, là, ça diverge. D'accord ? Et les entreprises qui ont plus bénéficié du CICE ont vu une plus grande augmentation de l'augmentation des salaires de leurs cadres. Donc en fait, le résultat, ça n'a pas été un accroissement de l'emploi. Et donc là, on le regarde vraiment au niveau micro d'un dispositif, mais on peut le multiplier sur l'ensemble des dispositifs et on peut regarder sur des choses similaires à l'étranger. C'est pour ça que je mettais le cas là d'une augmentation très forte de... alors c'est peut-être pas très parlant, je vais vous le faire pour pas perdre de temps, je vais vous le faire à l'oral. Une augmentation très forte du salaire minimum en Ontario, parce que dans au Canada, c'est par province les salaires minimums, qui a augmenté en 2018 à un niveau supérieur au SMIC français. Donc, ce n'est pas qu'on est à des bas niveaux, on augmente plus haut que le SMIC français avec une augmentation de 21% d'un coup. Donc, c'est à la fois une très grande augmentation et à un niveau plus haut que le SMIC français. Et quand on regarde le taux de chômage, en fait, c'est ça qu'on regarde ici. Donc, vous avez le taux de chômage et puis on peut le comparer avec les autres provinces qui n'ont pas connu. Donc, l'augmentation dont je parle, hein, de 20,7% en Ontario, en rouge ici, d'accord, en 2018. Quand on compare ensuite avec les courbes de chômage en Ontario, au Québec ou en Alberta, aucune différence. Donc là, on a quand même un gros choc. 21% d'un coup, à un niveau plus haut que la France, pas d'effet. D'accord ? Donc, et ça, on peut les multiplier, toutes ces évaluations-là. Donc voilà, le constat est assez fort. Ça n'a pas créé d'emploi. Ça n'a pas créé d'emploi, mais ça a créé des inégalités. Ça a créé des inégalités par plusieurs manières. L'exemple que je vous ai donné sur le CICE, ben, c'est que finalement, ça n'a pas bénéficié aux salariés les moins favorisés, ni en termes d'emploi, ni en termes de salaire. Et ça a bénéficié, pas en termes d'emploi, mais en termes de salaire, aux salariés les plus favorisés. Et évidemment, aux employeurs. Parce que dans la même période, on a une augmentation des marges et une explosion des dividendes. Donc,
ça c'est

0: c'est le premier point, l'augmentation des inégalités. Et ça, ça vaut pour la question de financement. C'est l'exemple que je viens de donner, parce que là, c'est un cadre de financement. Ça vaut encore plus sur la protection sociale elle-même, puisque quand on réduit la protection sociale, c'est les moins favorisés qui en pâtissent le plus, notamment parce que les plus favorisés, ça leur coûte, mais ils peuvent quelque part s'assurer sur les marchés privés. Donc c'est coûteux, mais au moins ils continuent à être assurés, alors que les moins favorisés n'ont pas forcément les moyens de s'assurer sur les marchés privés, donc simplement ils ne sont plus assurés. Donc ils en pâtissent fortement. Et puis le dernier point sur le niveau des salaires, ben, au niveau, c'est forcément cette baisse des négociations collectives, ça pèse sur ceux qui n'ont pas de pouvoir de négociation individuelle et qui donc dépendent des négociations collectives. Et donc, à nouveau, c'est les salariés les moins favorisés. Donc là, on a un accroissement des inégalités des trois manières. Le point, c'est que ça n'a pas seulement d'effet d'inégalité, ça a d'autres effets.
1: Ça a un effet
0: sur la peur d'augmenter les salaires à la fois, et là c'est important, dans le public et dans le privé. Dans le privé, c'est l'idée de dire, si j'augmente mes salariés, ça va me coûter un peu plus cher, il faut que je les paye plus. Mais comme les allègements de cotisation dépendent du niveau de salaire, si je paye plus mes salariés, je vais bénéficier de moins d'allègements de cotisation. Et donc en fait, ça va me coûter plus cher deux fois, en salaire et en moindre allègement de cotisation. Donc ça rend plus coûteux l'augmentation dans le privé. Et dans le public, on l'a bien vu d'ailleurs dans les dernières élections législatives, où il y avait une proposition d'augmentation du SMIC de 14%. En fait, on a fait des simulations, et cette augmentation du SMIC de 14%, elle ne coûtait pas aux employeurs, elle coûtait à l'État. Parce qu'en fait, vous augmentez le SMIC, donc vous décalez le barème des allègements de cotisation, d'autant de votre augmentation. Et donc vous avez des hauts salaires qui ne vont pas augmenter autant que l'augmentation du SMIC et qui vont se mettre à bénéficier de plus grands allègements de cotisation. D'accord ? Et en fait, quand on fait le compte pour la plupart des entreprises, c'est gagnant. Cette augmentation du SMIC, sauf pour celles qui n'emploient que des salariés au SMIC, mais dès que vous employez des salariés un peu plus haut que le SMIC, ils sont rattrapés par le SMIC et vous y gagnez en allègement de cotisation. Par contre, ça veut dire que pour le budget de l'État, ça fait beaucoup plus d'allègements de cotisations. Et donc, en fait, le SMIC, il coûte à l'État. Ce qui est aussi un des liens, des choses qui expliquent pourquoi, depuis 2012, il n'y a pas eu d'augmentation du SMIC. Parce que quand vous avez une augmentation du SMIC, dans les couloirs de Bercy, quand vous avez une idée d'augmentation du SMIC, dans les couloirs de Bercy, on dit oh, on n'a pas les sous. On n'a pas les sous publics pour se permettre une augmentation du SMIC. Il y a une question qui va avec, c'est l'incitation aux faibles productivités, c'est-à-dire que si derrière on subventionne fortement les bas salaires, on va subventionner finalement les entreprises et les dispositifs de production dans lesquels on a plutôt des bas salaires, et donc c'est pas une incitation à la productivité. Je vais passer pas trop de temps là-dessus parce qu'il faut que je finisse. Et le dernier point, c'est qu'on a un problème budgétaire qui est créé, parce que ça coûte très cher. Et quelque part, et d'ailleurs on le voit là, le budget a encore proposé une augmentation de la prime d'activité. C'est quoi le principe de la prime d'activité ? La prime d'activité, c'est dire on n'augmente plus le SMIC, et donc en fait, les salariés sont du privé, voient leur pouvoir d'achat baisser. Enfin, leur pouvoir d'achat relatif baisser. Et comme on ne veut pas, qu'est-ce qu'on fait ? C'est l'État qui va payer leur salaire à la place de l'employeur privé. Et en fait, l'État, il paye le salaire du privé de deux manières. Il paye le salaire du privé à travers les allègements de cotisation et à travers la prime d'activité. D'accord ? Là où ça se voit très très bien, à nouveau, c'est 2018, 10 décembre 2018, prise de discours d'Emmanuel Macron en réponse aux Gilets jaunes. Et dans son discours, il dit « Je vais prendre une mesure pour augmenter de 100 euros le SMIC ». Mais il précise, et c'est là où il a trompé personne, il fallait juste bien écouter, il dit « sans que ça ne coûte à son employeur ». Et qu'est-ce qu'il a fait ? Il n'a pas touché au SMIC. Il a augmenté de 100 euros la surprime, qui en plus ne touche pas tout le monde, la surprime de la prime d'activité. D'accord ? Donc il y a bien cette idée, et dans la phrase « pour que ça ne coûte pas à l'employeur », il y a bien cette idée que les salaires sont de plus en plus payés par l'État et pas par le employeur privé. Il faut bien voir qu'aujourd'hui, c'est 700 euros pour un travailleur au SMIC à temps plein, c'est plus de 700 euros d'allègement de cotisation. D'accord ? Donc l'État paye 700 euros pour chaque travailleur à temps plein au SMIC en allègement de cotisation, sans parler de la prime d'activité. Donc on a des par mois, hein. Le 700 euros, c'est pas par an, c'est par mois. Ah oui, par mois. Donc voilà, donc là il y a un gros problème, et donc effectivement il y a cette idée d'enfermer. Pourquoi j'ai dit c'est un triangle d'impossibilité ? Ben parce que si on veut que les salariés soient payés, à un moment il va falloir soit que l'employeur les paye, soit que l'État les paye, mais il faut bien que quelqu'un paye. Donc, et c'est là où on est dans le problème, c'est qu'aujourd'hui on a une vraie crise du pouvoir d'achat, on se refuse totalement à augmenter ce que payent les employeurs, sauf que pendant longtemps on a compensé sur dépenses publiques, et qu'aujourd'hui, on a un vrai problème public et l'État ne peut plus payer. D'accord ? Alors en fait, il n'a pas augmenté que les impôts, d'ailleurs l'État, il a diminué aussi sur son budget général, parce que je vous dis, il y a le budget général, et on peut voir un certain nombre d'investissements publics, pas dans la protection sociale, mais sur de son budget général, quand on fait en comparaison internationale, l'investissement dans l'éducation, l'investissement dans l'innovation, tout ça, les dépenses publiques françaises sont particulièrement en berne par rapport aux autres pays européens. Et c'est en partie lié au fait que les budgets sont contraints parce qu'on paye très très cher dans ces politiques-là pour payer les salaires à la place de l'employeur. Alors, peut-être que je dois m'arrêter là. Je ne sais pas où... Il n'y a pas de... Alors, si j'arrête là, il y a un constat un peu négatif. Juste le point pour conclure, je ne vais pas vous refaire tous les graphiques parce qu'il n'y a pas le temps. Il y a un début de changement quand même, malgré tout, par la contrainte. Donc, il y a eu, je vous ai dit, il y a un changement. Depuis le 1er janvier, on a changé le barème. On a changé le barème, mais il coûte toujours autant. Il coûte toujours 80 milliards. D'accord ? Les évaluations, c'est qu'il devrait coûter peut-être un milliard de moins ou un peu moins d'un milliard de moins. Donc on est toujours ça, mais on a changé la forme. Je ne veux pas vous remettre la forme est un peu différente. Donc ça c'est le premier point, mais en tout cas on discute de plus en plus de revenir en arrière. De revenir en arrière parce que c'est de dire on a des dépenses qui sont très coûteuses, finalement en fonds publics, pour payer les salaires à la place de l'employeur, qui ne sont pas efficaces. D'accord ? Et par ailleurs, on n'arrive pas à financer plein de choses qui seraient plus efficaces. Et donc, pour... Les pistes d'alternatives, vous pourrez peut-être en proposer ou en discuter dans la discussion, je vais m'arrêter là, mais je pense que ça passe forcément par l'idée de dire, de revenir, de sortir de ce triangle d'impossibilité. Pour sortir du triangle d'impossibilité, il faut choisir soit que les travailleurs soient moins payés, je pense que ce n'est pas forcément le bon sens, et même économiquement, ça pose des problèmes en termes de demande, indépendamment du bien-être des travailleurs qui quand même compte. Soit on dit, c'est l'État qui continue à payer, sauf qu'en fait, aujourd'hui, il ne peut plus. Et donc la seule solution d'en sortir, c'est de dire, ok, il va falloir assumer une augmentation du coût du travail. Une augmentation du coût du travail pour que les salariés soient mieux payés et pour que ce soit un peu moins l'État qui paye à la place des employeurs et que l'État, du coup, puisse utiliser ses ressources pour les biens publics dont l'ensemble de l'économie, de la société et de l'économie aussi a besoin, puisque ces dépenses publiques, ces investissements, c'est aussi des choses qui rendent les entreprises plus productives et dont pâtissent aujourd'hui les entreprises. C'est-à-dire qu'elles y gagnent d'un côté en payant moins cher, mais de l'autre côté, elles ont plein de pertes de productivité parce qu'on manque d'investissement de l'État en services publics qui aident les entreprises. Donc voilà, donc la grande idée, après on pourra détailler peut-être plus si vous avez des idées ou des questions, mais je pense que l'idée générale, c'est de sortir de cet triangle d'impossibilité par ce côté-là, en assumant une augmentation du coût du travail, en l'accompagnant, en le faisant progressivement, là il y a des manières aussi de le faire progressivement, et en utilisant ses ressources pour que les salariés soient mieux payés et que l'État soit moins impécunieux.
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meilleur ami est un chien. 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Une femme attentive, belle et sûre, qui travaillerait dans l'éducation nationale. Ils auraient des regards que nous n'avons pas, que nous n'avons plus. 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Avec moi, ça n'est plus possible. Ça fait trop longtemps maintenant. 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Mais ça n'est pas possible parce qu'il est déjà occupé avec un type qui lui explique la peinture.

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6: Bienvenue à tous et toutes dans Allume la science, l'émission qui vous branche chaque semaine sur l'actualité des laboratoires de l'Université de Montpellier et de ses partenaires. Le cinéma lui a donné son image sulfureuse, c'est Uma Thurman et ses rails plus longs que le transsibérien dans Pulp Fiction, Al Pacino alias Tony Montana dans un Everest de poudreuse ou Johnny Depp en roi du Conzo dans Las Vegas, Parano. Si vous êtes cinéphile, vous avez compris de quoi je parle de cocaïne. Mais derrière le pseudo glamour ou le fun du grand écran se cache une réalité tout autre, celle de l'addiction, celle de la précarité, celle des troubles psychiques, celle de la violence, enfin, envers soi et parfois envers les autres. Or, la consommation de cette drogue encore réservée il y a peu à certains milieux élitistes ou inversement très marginalisés, selon la forme dont on parle, tend à se banaliser. Selon l'Observatoire français des drogues et des tendances addictives, l'OFDT, 1,1 million de Français ont déjà testé la cocaïne, soit quasiment deux fois plus qu'en 2017. Face à ce phénomène, et pour mieux cibler la prévention, l'INSERM vient de réaliser une expertise collective dressant un état des lieux des usages de la cocaïne en France. Un rapport commandé par la mission interministérielle de lutte contre les drogues et les conduites addictives, la MILDECA, et le ministère de la Santé. Des experts en épidémiologie, en sociologie, en économie, mais aussi en addictologie, prévention et réduction des risques, se sont donc associés pour réaliser cette review et examiner plus de 2600 références. Alors, parmi ces spécialistes, il y a notre invitée avec nous dans le studio pour en parler dans une interview long format, Hélène Donadieu. Bonjour.
7: Bonjour et merci.
6: Bienvenue dans Allume la science. Vous êtes donc médecin addictologue au CHU de Montpellier et professeur à la faculté de médecine. J'ai pas dit de bêtises dans mon lancement, tout va bien?
7: Non, c'est parfait, merci beaucoup.
6: À mes côtés pour mener cette interview, Aline Perriot. Bonjour Aline.
8: Bonjour tout le monde.
6: Alors, notre invitée des trois dernières minutes sera Marianne Dupré-Gabirot. Elle nous présente le prochain Bar des sciences, ce sera le 19 février et on y parle espèces invasives. Allume la science, vous avez le programme, c'est parti.
9: Chargement de l'engin terminé. 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
6: Alors j'ai parlé dans mon lancement de l'image un peu fantasmée et stéréotypée de la cocaïne, Uma Thurman dans Pulp Fiction. Alors on sait en gros que ça se sniffe en partie, mais alors qu'est-ce que c'est la cocaïne exactement? C'est produit à partir de quoi et qu'est-ce que ça provoque physiologiquement parlant?
7: En fait, c'est produit à base d'un arbuste, d'une plante, des feuilles en fait de coca qui vont être plus ou moins cuisiné de différentes façons. Ce qui est le plus connu, c'est la cocaïne poudre, qui va être soit sniffée, soit injectée. Et il existe actuellement une diffusion, et on en reparlera, j'imagine, de ce qu'on appelle la cocaïne basée ou crack. L'ensemble, en fait, quelle que soit la façon de prendre la cocaïne, l'objectif attendu de cette prise, c'est ce qu'on appelle de la psychostimulation. C'est un puissant psychostimulant parmi la gamme des substances psychoactives psychostimulantes.
8: Alors, on l'a lu dans votre rapport, on estime à 22 millions le nombre de consommateurs de cocaïne dans le monde, et la France est le sixième plus grand consommateur en Europe. Est-ce qu'on peut décrire rapidement un petit tableau de qui consomme de la cocaïne en France?
7: Alors, en fait, ça va être très compliqué de vous décrire un petit tableau parce que probablement que toute l'épidémiologie et toutes les études qu'on a sont basées sur des centres d'accompagnement, sont basées sur ce qu'on peut voir malheureusement dans les médias ou chez des personnes en situation de précarité. Et ça n'est que l'iceberg des consommations. Pour qu'il y ait autant de consommateurs en France, c'est que monsieur et madame tout le monde sont susceptibles de pouvoir consommer. Donc on sait qu'il y a toutes les personnes qu'on accompagne en addicto, on voit des personnes en situation de grande précarité potentiellement consommatrices, mais il y a aussi des gens qui travaillent, il y a des gens qui travaillent pas mais qui sont à domicile, et donc en fait il y a toute une frange de la population complètement invisible et qui consomme.
6: Vous évoquez donc notamment l'explosion de la cocaïne basée, on en a parlé, donc ce qu'on appelle le crack, avec une augmentation de 60% en 6 ans. Mmh. C'est une consommation qu'on associe souvent à des milieux extrêmement précaires, ouais. Notamment depuis la vente à la dose. Donc ouais. En gros, à 5-10 euros, on arrive à avoir sa dose. Pourtant, votre expertise, elle révèle aussi que le crack, il se diffuse au-delà de ces milieux précarisés. Depuis quand cette diffusion et dans quel milieu ?
7: Alors, en fait, on a vraiment une diffusion de la cocaïne globale, enfin de la consommation de cocaïne. On a vraiment une diffusion à de nombreux milieux, enfin niveaux socio-économiques, à des âges également différents. Et au sein de cette diffusion, on sait qu'il y a une diffusion aussi de la cocaïne basée. Donc elle reste beaucoup moins importante que la consommation de cocaïne poudre, mais la cocaïne basée, on sait qu'elle diffuse, et pas que dans les milieux dont vous parlez, en situation de grande précarité. Et on le voit dans nos consultations, c'est-à-dire qu'on a des personnes qui étaient consommatrice occasionnelle de cocaïne en sniff sur le mode récréatif, et qui à un moment donné vont être initiées à la base parce que ça diffuse et que potentiellement ça se banalise un petit peu, et donc elles vont être happées par cette consommation qui est beaucoup plus addictogène, parce que beaucoup plus puissante, et un effet bref qui fait qu'on n'a qu'une seule envie, c'est y retourner.
8: Alors justement, si la consommation, on l'a dit, elle augmente, l'expérimentation en revanche chez les jeunes, elle a diminué, passant de 2,8% en 2017 à 1,4% en 2022. Et vous montrez qu'il y a un lien entre cette expérimentation et le statut scolaire. Vous pouvez nous en dire quelques mots ?
7: En fait, il y a une... Et c'est valable pour l'ensemble des consommations. Alors, c'est vrai que c'est quelque chose qui ressort dans cette expertise vis-à-vis de la cocaïne, mais le fait d'être scolarisé dans le système classique, le fait d'être apprenti ou le fait d'être sorti du système scolaire va occasionner vraiment des très très grosses différences en termes de niveau de consommation. On l'a pour la cocaïne, bien entendu, mais on l'a également pour le tabac, où c'est vraiment très très très flagrant, mais également pour le cannabis et pour l'alcool. Donc en fait, tout ce qui va créer un facteur de vulnérabilité sociale, d'intégration chez un individu, va occasionner plus de risques de devenir consommateur ou consommatrice.
8: Et alors, est-ce qu'il y a une différence aussi au-delà du niveau scolaire entre les filles et les garçons pour l'expérimentation, puis les hommes et les femmes pour la consommation plus tard ?
7: Oui, c'est ce qui sort systématiquement dans toutes les études où on a pour l'ensemble des consommations de substances psychoactives, sauf les médicaments mésusés, où là ce sont les femmes qui sont un peu devant, mais sinon on a vraiment ce qu'on appelle un sex ratio toujours très très en faveur des hommes qui consommeraient sur le plan problématique plus que les femmes. Alors je pense qu'il faut quand même modérer ce propos dans le fait que on manque d'études, et on le dit bien dans cette expertise, on manque clairement d'études qui vont avoir une approche genrée des consommations, quelles qu'elles soient, et on a l'impression que les femmes continuent d'être invisibilisées dans cette consommation et dans l'ensemble des consommations, et donc moins dans les études, moins étudiées et moins dans le soin. Et je dois dire que ça participe à la stigmatisation supplémentaire qu'occasionne le fait d'être une femme. C'est-à-dire que être un consommateur de cocaïne est stigmatisant du fait du statut de cette substance qui est interdite en France, mais être une femme qui consomme est un facteur supplémentaire de stigmatisation et donc de diminution d'accès aux soins. Donc il y a vraiment une nécessité absolue de poursuivre des études sur quelles sont les femmes qui consomment de la cocaïne.
6: Alors, vous l'avez un tout petit peu évoqué, mais si on parle des facteurs de risque qui peuvent conduire un individu à devenir consommateur, donc au-delà de l'activité de l'addiction mécanique, si on peut parler, mais justement vous allez revenir dessus, est-ce qu'on connaît les facteurs de risque ?
7: En fait, il faut différencier les usages de l'addiction. Il y a énormément de personnes, et c'est la majorité, qui consomment de la cocaïne sur un mode récréatif. C'est-à-dire qu'ils n'ont pas de troubles de l'usage, qui n'ont pas d'addiction vis-à-vis de cette substance, comme pour l'ensemble des substances psychoactives. Donc pour ces personnes-là, définir des facteurs de risque, bon, et d'une, ça n'a pas trop de sens, et de deux, on ne les a pas plus étudiés que ça, parce que par définition, ce n'est pas des personnes qu'on a dans le soin particulièrement.
10: En gros, là, on parle de gens qui vont prendre de la cocaïne une fois de temps en temps en soirée.
7: Voilà, quoi. Qui vont prendre de la cocaïne, comme toute autre substance psychoactive, interdite ou pas interdite, et qui n'ont pas la maladie addictive. En revanche, en ce qui concerne la maladie addictive, effectivement, il y a des facteurs de vulnérabilité importants. Et selon le modèle biopsychosocial, c'est la rencontre d'un individu avec ces facteurs de vulnérabilité dans un environnement donné qui porte des facteurs de vulnérabilité, cet environnement, avec une substance qui va être plus ou moins accrocheuse. Et donc, si on s'intéresse à l'individu et à ses propres facteurs de vulnérabilité, il y a une part de génétique et d'épigénétique, sans dire que la maladie addictive est liée à un gène, ça n'est pas vrai, mais elle est liée à des facteurs de vulnérabilité génétique, mais il y a aussi le fait des traits de personnalité, les problématiques en santé mentale, qui sont un énorme facteur de vulnérabilité pour développer une addiction. Et puis les traumatismes, qu'ils soient des micro-traumatismes répétés comme dans certaines communautés ou qu'ils soient un traumatisme important à un moment donné, ça fait chez un individu un niveau de vulnérabilité cumulatif qui va aboutir ou pas à la rencontre avec la substance. La répétition de ce comportement avec la substance et malheureusement l'apparition de la maladie addictive.
10: Alors, ces facteurs de vulnérabilité, j'imagine qu'on les retrouve dans autant avec l'alcool qu'avec le cannabis, qu'avec la cocaïne. Est-ce qu'on trouve des traits spécifiques qui font qu'on va accrocher à la cocaïne ou pas, en fait ?
7: Alors, on a l'impression que ça va être les mêmes facteurs de vulnérabilité pour l'ensemble des substances psychoactives. Et ce qui va différencier le fait d'avoir une addiction par rapport à une substance ou l'autre, c'est ce qu'on attend de cette substance. Et ça, c'est vraiment notre travail, nous, en addictologie, de comprendre quelle est la place du comportement dans la vie d'un individu. Et il est vrai que dans la cocaïne, pour des personnes dont vous ne douteriez pas qu'elles ont une addiction à la cocaïne, on va souvent retrouver la notion de dopage, vraiment de performatif. Ça, c'est vraiment quelque chose qui revient souvent dans la cocaïne. Donc, il y a certains profils de personnalité qui vont être dans un modèle performatif, et notamment au travail ou dans leur exercice quotidien, qui vont avoir une appétence particulière pour cette substance et par la répétition de la consommation de cette substance et donc le risque de développer une addiction.
8: Alors, si on va maintenant sur le plan économique, donc on entend souvent parler de trafic de stupéfiants. Concrètement, la cocaïne, d'où est-ce qu'elle vient ? Où est-ce qu'elle est produite ?
7: La cocaïne, elle vient d'Amérique et de la Colombie et d'États limitrophes à la Colombie, puisque sur le plan géographique et climatique, c'est l'endroit idéal pour la faire pousser. Donc, elle vient de là-bas, elle arrive par nos ports, clairement. En Europe, globalement, pas que en France. Et après, elle va être distribuée par des personnes qui fonctionnent sur ce marché dans nos pays. Et là où on a trouvé des grosses modifications ces dernières années qui participent à la diffusion, c'est les modalités de vente de la cocaïne qui vont être non plus au gramme, mais qui vont être aux 10 balles, comme vous disiez tout à l'heure, aux 10 balles, 20 balles, c'est-à-dire que quelqu'un qui n'a pas accès à plus de 10 euros ou de 20 euros va être en capacité de nos jours à acheter de la cocaïne.
8: Donc ça va toucher davantage de monde, ces nouveaux modes de distribution, il y a un nouveau public pour ça ?
7: Oui, alors il y a le public en situation de précarité, mais je suis désolée de vous décevoir, mais il y a les jeunes aussi qui ont plus aisément 10 balles que 60. Parce que quand on a 18-19 ans, qu'on est étudiant, on a plus aisément 10 euros ou 20 euros pour une soirée que 60 euros pour acheter un gramme ou 120 pour en acheter deux, quoi. Donc c'est aussi simple que ça, et cette diffusion-là, même si les chiffres pour l'instant ne montrent pas d'augmentation chez les jeunes, il y a quand même une augmentation globale et le marché va se diriger vers les jeunes, je n'en ai aucun doute. Autre chose qui a énormément changé, c'est la livraison. En fait, on va pouvoir à domicile se faire livrer un pochon, deux pochons, trois pochons, enfin voilà, tout ce qu'on veut en termes de substances, hein, interdites ou pas interdites, sur la quantité que l'on souhaite. Ce qui permet à des personnes qui ne souhaitent pas être vues ou visibles dans des lieux de vente qui sont quand même connus dans les villes, d'être livrés à domicile et de passer comme ça sur des consommations régulières en ayant l'impression qu'elles ne prennent pas de risques parce qu'elles ne sont pas sur les lieux de vente.
10: Alors sur les enjeux de santé, on le sait, la drogue c'est mal. Vous pointez un certain nombre de conséquences, des lésions ORL dues à la prise en SNIF, des troubles cardiovasculaires, mais en fait on ne sait pas exactement comment ça fonctionne. Pourquoi est-ce que ça crée des troubles cardiovasculaires ?
7: Alors principalement, ce qui est le plus connu dans la cocaïne, c'est, alors je vais dire un gros mot médical, c'est que c'est une substance qui crée de la vasoconstriction ou des vasospasmes. C'est-à-dire que ça va fermer, pincer les vaisseaux. Donc ça va créer une diminution de l'afflux d'oxygène dans les organes vitaux et dans l'ensemble des organes d'ailleurs. Donc vous parlez du cœur bien entendu, mais il y a aussi le cerveau avec un abaissement du seuil épileptogène, le rein aussi qui va être moins bien vascularisé. Et donc en fait, la répétition de la consommation, la durée de la consommation dans le temps va occasionner sur les organes des lésions parce que moins vascularisées tout simplement. Donc il y a, c'est quelque chose aussi qui est quand même important à dire, il y a un risque à la moindre consommation de cocaïne, mais quand même on sait qu'il y a un risque cumulatif aussi, c'est-à-dire que plus on consomme longtemps, plus on a de conséquences. Et ça, c'est prouvé par toute la science. Mais néanmoins, il n'existe pas de risque zéro sur la moindre consommation.
10: Et alors, vous parlez bien sûr des conséquences psychologiques. Donc, ouais. Les troubles de l'attention, de la mémoire, de l'apprentissage, de la psychomotricité. Ouais. Ces troubles-là aussi, on en connaît le mécanisme.
7: Après, la cocaïne, comme toutes les substances psychoactives, est une substance qui va agir sur les connexions entre les neurones dans notre cerveau, hein, pour être vraiment un peu basique en termes d'explication, et va modifier les messages envoyés, la sensibilité des récepteurs, va occasionner, on vient de le dire, une diminution de l'oxygénation parfois de certaines zones. Et on sait que cette consommation, comme la consommation de cannabis, comme la consommation d'alcool, qui est extrêmement neurotoxique, va occasionner vraiment des troubles neurocognitifs très connus, très très bien identifiés. Là aussi, quantité dépendant et durée de consommation dépendant, avec, en fait, c'est ça qui est fou, c'est-à-dire que la consommation chronique de cocaïne pendant de nombreuses années va occasionner une altération des fonctions que la cocaïne exacerbe. C'est-à-dire que quelqu'un qui va prendre de la cocaïne va décrire qu'il se sent surpuissant en termes de mémorisation, qu'il se sent puissant en termes de concentration, qu'il se sent puissant en termes de réflexion, de rapidité de réflexion, d'élaboration. Et en fait, toutes ces fonctions sont altérées par la consommation chronique de cocaïne et donc justifient le fait de continuer à prendre de la cocaïne puisqu'on vient corriger par la consommation ce qu'elle vient altérer.
8: Alors, il y a ces conséquences directes dont on parle pour la personne qui consomme, mais il y a aussi des conséquences plus indirectes pour son entourage, notamment familial. Et vous démontrez un lien entre la consommation de cocaïne et les violences intrafamiliales ou les violences sexuelles. Les enfants, c'est les premières victimes collatérales de tout ça ?
7: En tout cas, des enfants d'une famille dans laquelle il va y avoir une maladie addictive vont malheureusement subir les conséquences de cette maladie addictive chez les parents ou dans l'entourage, avec ce que ça peut occasionner en termes de souffrance morale chez l'individu qui est malade lui-même, mais aussi entre ce que ça peut occasionner parfois pour une personne qui est consommatrice de cocaïne. Les symptômes de manque peuvent être terrifiants, l'appétence pour aller reconsommer peut être parfois vraiment dépasser tout le reste des objectifs, et il peut y avoir aussi des troubles du comportement, et effectivement l'environnement familial va en subir les conséquences. Je ne peux pas vous dire le contraire, mais en ce sens, je ne veux pas non plus stigmatiser uniquement autour de la consommation de cocaïne. La maladie addictive, qui est une maladie chronique, affecte bien évidemment la personne qui consomme, et ce, quelle que soit la consommation, et affecte sa famille, sa cellule familiale, dans tous les cas.
10: Alors, vous évoquez également les coûts pour le système de santé. Les demandes de prise en charge pour addiction à la cocaïne, ils ont doublé entre 2015 et 2019, ce qui en soi est plutôt une bonne nouvelle quelque part. Ça veut dire qu'au moins, ils vont vers les soins. Mais au bout de combien de temps, justement, on va consulter après le début, en fait, de la consommation addictive ?
7: Ouais. Alors, à partir du moment où on a une addiction à la cocaïne, qu'on réalise qu'on a une addiction à la cocaïne et qu'on va consommer, objectivement, je ne peux pas vous donner je ne le connais pas. Je ne suis pas sûre que la science le connaisse non plus. C'est difficile à dire. Après, on sait dans les autres substances psychoactives qu'on a une minorité de personnes qui ont une addiction qui vont consommer, moins de 20% pour l'alcool par exemple, et que pour l'alcool, le délai de l'entrée dans les soins est quasiment de 20 ans. Alors, je ne pense pas que ce soit la même chose pour la cocaïne, parce que malheureusement, la cocaïne va être parfois, notamment quand elle est basée, beaucoup plus visible, beaucoup plus bruyante en termes de consommation, avec beaucoup plus de conséquences très très très rapidement, qui font que j'ose espérer que les gens rentrent dans le soin plus rapidement. Mais ça nécessite, je pense, encore beaucoup plus de pédagogie pour amener les gens aux soins. Et là, je fais une petite aparté ou de la publicité, je ne sais pas si on peut dire ça, pour les structures d'addictologie. Quand on est addictologue et qu'on travaille dans une structure d'addictologie, notre objectif n'est pas de faire arrêter les gens de consommer. Notre objectif, c'est de les accompagner là où ils en sont avec leur consommation, et de les accompagner dans ce qu'ils souhaitent par rapport à cette consommation. Donc ça va de la réduction des risques à l'accompagnement au sevrage, au maintien de ce sevrage ou pas. Vraiment, et ça, c'est quand même important de le savoir. Et autre aparté, je suis désolée, je prends un peu de temps, c'est que sur le plan pédagogique et prévention, il serait bon que des personnes qui ne pensent pas avoir une addiction, ou qui n'ont pas une addiction d'ailleurs, mais qui sont juste des consommateurs récréatifs, eh ben, s'informent des techniques de réduction des risques auprès des addictologues. Parce que même si on n'a pas une addiction, on prend un risque, et être accompagné dans sa consommation, même récréative, eh ben, on va limiter les conséquences de cette consommation sur le plan médical, familial, social, professionnel, etc.
10: Alors, une des difficultés que vous pointez dans l'accompagnement justement des consommateurs de cocaïne, c'est qu'il n'existe pas de traitement de substitution comme le Subutex qui a permis des avancées avec l'héroïne.
7: Oui, non, il n'existe aucun traitement de substitution à la cocaïne. Je ne vous cache pas qu'il y a de nombreuses pistes de travail pharmaceutique et de recherche sur des traitements au vu de l'augmentation des consommations et des conséquences de la consommation de cocaïne. Il y a de nombreuses recherches médicamenteuses, et pour l'instant, il n'y a ce qu'on appelle aucun médicament qui a l'autorisation de mise sur le marché en France pour accompagner le sevrage de cocaïne. Mais il y a d'autres aides.
8: Alors, dans votre rapport, vous parlez aussi de l'efficacité de ce que vous appelez l'incitation motivationnelle. Mmh. Et vous donnez en exemple une expérience qui s'appelle Tapage, T-A-P-A-J. Oui, oui. Est-ce que vous pouvez nous en dire quelques mots rapidement?
7: Tapage, on a beaucoup de chance parce qu'on l'a à Montpellier, cette structuration via le CARU de la boutique. En fait, c'est une structuration qui est destinée aux jeunes consommateurs et consommatrices qui vont avoir une valorisation financière financière à une activité professionnelle ponctuelle par demi-journée ou par journée, durant laquelle ils vont s'engager à venir travailler et donc potentiellement à moins ou pas consommer sur cette journée-là. Et en fait, c'est ce qu'on appelle une pratique qui s'apparente à la gestion des contingences. C'est-à-dire qu'on va accompagner la motivation de la personne à faire une chose, et si cette chose qu'elle a choisie, hein, la personne consommatrice, est effective, il va y avoir une valorisation soit une incitation financière, soit une incitation alimentaire, soit une incitation sociale. Et ça fonctionne extrêmement bien dans toute la littérature scientifique.
8: Alors dans les accompagnements, il y a une autre dimension aussi. Alors vous parlez dans le rapport de salles de consommation supervisées, c'est ce dont on entend souvent parler comme les salles de shoot. Est-ce que ça peut aussi être une solution pour la cocaïne basée, par exemple ?
7: Oui, ça l'est. En fait, c'est ce qu'on appelle les halt addictions ou les salles de consommation à moindre risque. Pour la cocaïne basée, évidemment que ce serait une solution idéale dans l'accompagnement et la dignité des personnes qui consomment. Ça nécessite une infrastructure bien particulière parce que ça nécessite des salles d'inhalation et non pas des salles de consommation via l'injection ou le sniff qui sont quand même un peu plus simple à mettre en œuvre, puisqu'il y a des extracteurs d'air, etc., pour une salle d'inhalation. Mais oui, effectivement, ça fonctionne et ça fonctionne bien. Et là aussi, la littérature scientifique est unanime sur le fait que accompagner les usages et les usagers dans leur pratique, ça réduit énormément les risques et ça réduit toute la morbi-mortalité en lien avec la consommation.
10: Alors évidemment, le problème avec ces salles, c'est le voisinage. Personne n'en veut, en gros, car la consommation de drogue, elle est stigmatisée. Et vous pointez un point intéressant dans cette étude, c'est la question du vocabulaire. Mmh. Alors en lisant ça, j'ai moi-même repris j'ai repris mon introduction où j'avais parlé de crackhead. Alors il y en a d'autres en tête, hein, toxico, junkie, zombie. Ces termes, ils sont toujours très péjoratifs, on le sait. Et ils augmentent cette stigmatisation. Alors très simplement, qu'est-ce qu'on utilise comme mot ?
7: On utilise le mot personne. C'est une personne qui consomme de la cocaïne. Et ça reste avant tout une personne. Et c'est déjà une façon de lui rendre sa dignité et son statut d'humain au même titre que vous et moi.
8: Alors le rapport se termine par la politique pénale, parce que la pénalisation des drogues révèle et induit la manière dont l'État ou le pouvoir gère ce problème de santé publique. Et vous soulignez que la France a une des législations les plus répressives en matière d'infraction sur les stupéfiants, pardon, et en plus une répression concentrée à 90% sur les usagers plutôt que sur les revendeurs. Mmh. Elle n'est pas tellement efficace cette politique, non ?
7: Alors dans l'expertise, on l'a bien noté, hein, sans faire de la politique, et je reviens sur la notion même de cette expertise, hein, c'est de l'analyse d'une littérature scientifique qui a été faite et qui a été exposée par des experts, et à aucun moment on a donné notre avis sur les résultats scientifiques de la littérature. Et les résultats scientifiques de la littérature sont unanimes, et les expériences dans différents pays qui ont décriminalisé là aussi sont unanimes. En fait, l'idée, c'est de ne pas criminaliser les usagers pour faciliter l'accès aux soins. Faire de la pédagogie, faire de la prévention, faciliter l'accès aux soins, ça passe par le fait qu'on ne criminalise pas l'usager. Ça ne veut pas dire qu'on ne lutte pas contre le narcotrafic. Mais lutter contre le narcotrafic ne veut pas dire punir les usagers qui sont des victimes.
10: Alors on sait à quel point justement il est politisé, ce narcotrafic, et utilisé comme argument de campagne, notamment en ce moment. Le rapport, il a été reçu comment, vous le savez ?
7: Comment je pense que ça dépend où on se situe sur l'échiquier politique. En fait, le but de ce rapport, c'est d'être extrêmement pragmatique. Après, je pense que on a là affaire à deux façons de voir les choses. On a un rapport basé sur la science, basé sur une expertise de scientifique qui dit de façon factuelle, voici l'épidémiologie, voici la consommation de cocaïne, comment elle évolue, voici les conséquences, voici les pistes thérapeutiques, voici ce qui fonctionne, voici ce qui ne fonctionne pas. C'est pragmatique. La répression aux usagers ne fonctionne pas, on en a la preuve, mais Le problème, c'est qu'on va pouvoir interpréter différemment ça et que les personnes qui font de la politique vont avoir une pensée morale et politique. Et ce qui serait bien, c'est qu'ils s'inspirent du pragmatisme.
10: Merci beaucoup, Hélène Donadieu.
7: Merci à vous, c'était un plaisir.
6: Et j'accueille maintenant notre invitée des trois dernières minutes, Marianne Dupré-Gabiro, bonjour.
11: Bonjour.
6: Alors vous êtes responsable de la culture scientifique à l'UM, toujours, et vous nous présentez le prochain Bar des Sciences qui se tiendra donc cette fois le 19 février à 19h30, toujours au Bar Le Dôme. Ça va, j'ai pas fait d'erreur?
11: Oui. Non, c'est tout à fait ça, oui. Alors, on change de thématique par contre.
6: Voilà, je vous laisse nous annoncer le nouveau thème.
11: Donc le nouveau thème, c'est espèces invasives, objectif zéro dégâts en Méditerranée. Voilà, on va aborder un peu toutes ces espèces avec 5 intervenants, si je peux directement y aller. Donc c'est Jean-François Agnès, directeur de recherche IRD en génétique des populations sur les poissons. On a Olivier Jiménez, directeur de recherche au CNRS au sein du Centre d'écologie fonctionnelle et évolutive de Montpellier.
6: Et qu'on va recevoir très bientôt dans l'émission d'ailleurs. Il va venir nous parler des loutres.
11: Des loutres. Et bien justement, voilà, c'est pour ça qu'on lui a... on l'a proposé, il a gentiment accepté de venir discuter avec le public du Bar des Sciences de ces thématiques loutres et autres mammifères invasifs. On a aussi Carole Kerduluet, qui est directrice de recherche INRAE et surtout directrice adjointe du Centre de biologie pour la gestion des populations. Et elle travaille sur la génétique évolutive des populations et surtout elle s'intéresse aux insectes forestiers et en cas d'invasion biologique. Et elle viendra avec un de ses collègues, Jean-Pierre Rossi, qui travaille aussi en tant que directeur de recherche INRAE au sein de ce centre de biologie pour la gestion des populations. Et lui, il travaille aussi sur les insectes forestiers, mais plus avec l'impact vis-à-vis du changement climatique et les risques phytosanitaires. Et enfin, un aspect très intéressant avec Jean-Michel Salle, qui lui est directeur de recherche au CNRS au sein du Centre d'économie et de l'environnement de Montpellier et qui va nous apporter toute son expertise par rapport à l'économie des écosystèmes et de la biodiversité et notamment de l'impact que ça peut avoir au-delà sur la biodiversité mais aussi économiquement en fait. Les espèces invasives ont effectivement un impact sur toute la faune et la flore mais aussi par rapport à tout ce que ça peut engager derrière comme au niveau économique pour réparer ou pour... diminuer, etc. Voilà.
6: Alors, on le rappelle en quelques mots, c'est pas une conférence. Ces 5 intervenants ne vont pas venir dispenser leur science. Au contraire, il faut venir poser des questions, c'est bien ça?
11: Oui, c'est ça. Vraiment, l'objectif du Bar des Sciences, c'est venir discuter sur cette thématique pour échanger vraiment très librement, poser des questions que l'on peut avoir. Qui peut être de la question qu'est-ce qu'une espèce invasive, à plus détaillée ou plus technique de comment on peut suivre ou comment on peut traiter ces espèces. Voilà, c'est l'idée, c'est vraiment on vient, on discute autour d'un verre et très simplement. Et je peux juste peut-être ajouter les partenaires. Donc le Bar des Sciences est évidemment coordonné par l'Université de Montpellier, mais on a nos partenaires, c'est INRAE, l'INSERM, l'IRD et la Faculté des Sciences. Voilà, qui nous permettent de faire venir justement ces experts pour discuter avec tout public.
6: Merci beaucoup.
11: Je terminerai, si on peut juste me laisser.
6: Bien sûr.
11: Cette semaine, le 19, cette séance, donc on est toujours avec un interprétariat pour les personnes sourdes et malentendantes qui peuvent venir et peuvent suivre justement les échanges et poser les questions, ce qui est très important de pouvoir aussi échanger. Et on a aussi la participation du lycée Joffre et de leur option langue des signes qui vont venir justement présenter les intervenants. Donc ça va être assez chouette, venez effectivement nombreux.
6: Et vous avez raison de le préciser, c'est super. Et donc on rappelle que c'est le 19 février à 19h30 dans le cadre qu'on adore du bar Le Dôme. Merci beaucoup
11: exactement.
6: Marianne, au mois prochain
11: merci
6: alors,
11: beaucoup à vous.
6: On se retrouve. Allume la science, c'est fini pour aujourd'hui. Un grand merci à Alice Rollet pour la réalisation de cette émission. On se retrouve la semaine prochaine et d'ici là, restez branchés.
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10: Bonjour à toutes et à tous et bienvenue dans Ici l'ombre, votre rendez-vous estival sur Divergence de 17 à 18h et en rediffusion le lendemain de midi à 13h. Au programme aujourd'hui, vous retrouverez une première interview d'Alix pour le théâtre La Chocolaterie, suivie d'un portrait du quartier des Beaux-Arts à Montpellier, une interview de Philippe pour les Restos du Cœur et on terminera avec un épisode de Lumlu proposé par l'UM de Montpellier. Mais sans plus attendre, on accueille Alix qui vient nous présenter la programmation du mois de juillet au théâtre de la Chocolaterie.
0: Bonjour, bonjour la Chocolaterie, bonjour Alix.
11: Bonjour,
0: bonjour, voilà, ben écoutez, un petit moment qu'on n'était pas venu vous voir, enfin on vous voit, on vient vous parler des spectacles régulièrement, donc je me suis dit quand même, c'est l'été certes, mais c'est pas tout à fait fini la programmation. Alors,
11: il se passe encore des choses à la Chocolaterie.
0: Ben voilà, et ben allons-y, parlons-en de ces choses qui se passent à la Chocolaterie.
11: Alors, bah cet été, on est en programmation réduite, mais on est quand même présent avec Les Fausses en Blanc, une nouvelle comédie écrite par Christian Fabrice.
0: Oui.
11: Donc, ça joue les mercredis et jeudis à 21h tout le mois de juillet.
0: Bah voilà, ça continue donc tout le mois de juillet.
11: Voilà, c'est ça. On fermera en août, histoire de répéter, de faire quelques travaux. Mmh. Mais voilà, en juillet, on est là, on est ouvert, on est climatisé. C'est important de le dire.
0: Bah, il vaut mieux parce que, pareil que justement, mercredi, on parle de 41 degrés. Donc,
11: encore.
0: Bon, oui, donc il y a intérêt à avoir un petit peu de clim quand même pour les spectateurs.
11: Voilà, il y a tout ce qu'il faut pour être bien.
0: Et pour les acteurs aussi, hein, parce que je suppose que vous êtes dans la distribution.
11: Ah bah, oui, bien sûr. On est quatre sur scène là, dans Les Fausses en Blanc.
0: D'accord. Ben on peut les citer si vous voulez, hein. Je vous en prie.
11: Donc moi-même, Alix Chaudan, Ameline Aubert, la petite dernière arrivée, et Karine Barocco, qu'on n'avait pas vue depuis un petit moment, et enfin Christian Fabrice, évidemment, qui est l'auteur et acteur sur cette pièce.
0: Alors, en quelques mots, sans tout dévoiler, c'est quoi cette histoire?
11: Alors, c'est une histoire un peu étrange d'arnaque, de pistolets qui vont claquer. Enfin voilà, il y a une ambiance un peu à la comédie anglaise.
0: D'accord.
11: Et donc c'est une histoire très simple, hein, d'une bourgeoise qui est atteinte d'Alzheimer et qui va essayer un traitement révolutionnaire et qui arrive dans un hôpital pour faire administrer le protocole.
0: Voilà.
11: Mais...
0: Ça ne se passera pas.
11: Les deux infirmières ne sont pas des vraies infirmières.
0: Aïe. Bah, ne dites pas tout, mais on a compris que ça va être des rebondissements, on peut dire. Hein, c'est ça. Hein.
11: Voilà, c'est ça. Et puis, voilà, il y a une particularité dans le montage de cette pièce. Elle est construite de manière qui n'est pas linéaire, donc qui n'est pas habituelle. Donc, à découvrir... Comme un film, en fait.
0: Oui, c'est ça, c'est très cinématographique, hein, d'après ce que... Absolument. Et puis, je vois les quelques les photos, ou même le petit teaser que vous avez sur votre site, ça, en effet, on a l'impression qu'on est au cinéma, un peu. Hein, donc,
11: c'est ça, c'est exactement ça.
0: Bon, ben écoutez, c'est super. Et puis, en plus de ça, vous êtes toujours là, vous avez quand même des activités quand même pendant le mois de juillet. Et est-ce que l'escape game, ça fonctionne toujours chez vous?
11: Bah absolument, oui. L'escape game est ouvert pour ce mois de juillet, il y a plusieurs créneaux qui sont proposés. Et donc, bah, pareil, c'est le classique de l'escape game avec de la fouille, de la manipulation, mmh. des codes à trouver. Mmh. Et puis, bah, il y a la partie théâtre, puisque bah, ça se passe dans un théâtre. Théâtre. Mmh. Donc, il y a du jeu. Il n'y aura pas de public, promis, vous venez juste entre copains. Mmh. C'est vraiment juste pour s'amuser entre potes. Oui. Et il y a la surprise du théâtre, évidemment.
0: Et comment ça se passe quand on veut participer? On vous appelle? Comment ça se passe au niveau purement pratique?
11: Alors, on peut réserver directement sur le site, ou alors on peut nous appeler, nous envoyer un mail, et on répond toujours avec grand plaisir. On est toujours ravis de faire l'escape game, parce que c'est pour nous aussi, c'est un jeu. Nous aussi, on joue avec les participants, d'une certaine manière.
0: Jusqu'à combien de personnes peuvent participer?
11: De 4 à 8 personnes, donc 4 minimum et 8 maximum.
0: D'accord.
11: Il a été conçu pour... l'idéal, c'est 6, et puis quand on est... quand on est aguerri, qu'on a l'habitude des escape games, à 4, ça marche.
0: Ça marche aussi. Et donc, depuis que vous l'avez ouvert, ça, vous avez des bons retours? Comment ça s'est passé, cette expérience? Parce que c'est quand même une expérience d'ouvrir un escape game.
11: C'est pas nous qui l'avons créé, hein, c'est l'entreprise Kezako, qui est spécialiste des escape games, qui a créé l'escape game sur mesure pour nous. Mmh. Et alors, on avait fait une demande, c'était que ça soit intégré entièrement dans l'univers du théâtre. Mmh. Et donc, il y a une pépite d'originalité, puisqu'il y a le côté théâtre. C'est pas une reconstitution d'une salle de théâtre, on est dans une vraie salle de théâtre.
0: Et oui.
11: Et donc il y a tous les accessoires, les costumes, et tout ça, qui sont des vrais accessoires, des vrais costumes. Ouais. Et puis bien sûr, il faut jouer.
0: Les coulisses, j'imagine, il y a la salle.
11: Les gens sont toujours un peu déroutés, ils se disent, attends, on va être sur scène, on va jouer. C'est ça qui est bien. Et en fait, ils ressortent de là enchantés, avec plein de fous rires, plein de...
0: Bon, des très bons retours, donc on a bien compris. Très bons retours. Et donc là aussi, tout le mois de juillet, c'est ouvert.
11: Tout le mois de juillet, c'est ouvert.
0: Voilà, donc.
11: Et puis, de toute façon, à partir de la rentrée aussi, il y aura des créneaux qui sont dédiés. En général, les mercredis et jeudis, les premiers mercredis,
0: premiers jeudis
11: du mois, des créneaux dédiés à l'escape game.
0: Et puis, la rentrée, il y aura à nouveau tout ce que vous organisez régulièrement, les impros, je suppose.
11: Voilà, l'impro, le retour de l'impro, le retour de nos comédies maison aussi.
0: Alors, il y aura une nouveauté encore pour la rentrée?
11: Oui, ce sera une nouveauté aussi à partir du 25 septembre.
0: Oui.
11: Une autre pièce de Christian Fabrice.
0: Ah bah dis donc, il arrête quand d'écrire, lui, parce que c'est quand même assez impressionnant le nombre de pièces qui ont été écrites par Christian et des fois par vous-même.
11: Voilà, c'est ça. Nous deux, on est à peu près à quarantaine de pièces.
0: En
11: même pas 10 ans. Oui.
0: Ça fait beaucoup, beaucoup. Alors donc, la nouveauté, sans dévoiler encore, on vous retrouvera au mois de septembre pour en parler plus longuement, mais en gros, un titre, je ne sais pas...
11: Encore une fois, une histoire d'arnaque, c'est marrant ça. Ça sera Arnaque, Crime et Grosse Panique. Ah,
0: d'accord, Arnaque, Crime et Grosse Panique. Vous êtes un peu sur le sujet, là, on dirait. Hein.
11: Voilà, absolument, oui, voilà. Ça tombe à hasard du calendrier, c'était pas voulu. C'est un réveillon de Noël qui tourne mal pour deux cambrioleurs qui tombent nez à nez sur les propriétaires de l'appartement.
0: Ah, ça peut arriver. Il y a des fois des surprises. Je me souviens aussi, vous rappelez de ce fait divers où deux cambrioleurs, ils étaient sûrs que les propriétaires n'étaient pas là, mais ils avaient oublié qu'il y avait des Doberman dans la maison. C'était une véritable histoire. Et donc, ils se sont enfermés et ils ont dû appeler qu'on vienne les délivrer.
11: Il n'y aura pas de Doberman, les propriétaires.
0: Et les propriétaires eux-mêmes qui sont présents. Écoutez, on a fait en gros le tour là, sur ce qui va se passer en juillet. La reprise en septembre, on reviendra vous interroger sur Divergence pour que les auditeurs soient toujours au courant de ce qui se passe à la Chocolaterie. Dernière fois, mais bon, maintenant tout le monde le sait un peu, mais quand même, racontez-nous où est-ce que c'est situé.
11: Ah, la Chocolaterie est à Saint-Jean-de-Védas, à la limite, juste après l'arrêt des Sabines, à l'arrêt Victoire 2 sur la ligne 2 du tram. Et donc on est en fait entre métro et macadam moto.
0: Voilà.
11: Pour ceux qui situent Saint-Jean-de-Védas Sud, à la limite Montpellier-Saint-Jean. Et donc il y a un grand parking gratuit, il y a l'accès tram 150 mètres, voilà. Il y a un grand parking gratuit.
0: Et puis vous pouvez prendre une moto au passage, par exemple. Bon, ben écoutez, Alix, merci une fois de plus d'avoir répondu à ces questions. Et puis on va diffuser ça, et puis on espère que vous aurez beaucoup de monde pour le mois de juillet.
11: Allez, on espère aussi.
0: Allez,
11: merci beaucoup.
0: Tous aux abris maintenant. Hein. Allez, au revoir.
10: C'était Alix du théâtre La Chocolaterie au micro d'Olivier Nautal. Et tout de suite, Oriane Castan et Jules Pinard vous emmènent découvrir ou redécouvrir le quartier des Beaux-Arts à travers leur reportage.
2: Aujourd'hui, Divergence vous amène découvrir le quartier des Beaux-Arts de Montpellier. Situé au nord-est de la ville, il possède une histoire riche. En 1851, ont ouvert les abattoirs, forgeant un espace ouvrier vivant mais quelque peu excentré du cœur de ville. En 1985, face à la diminution de l'activité bouchère, la ville prend la décision de fermer ses abattoirs. C'est donc un événement majeur qui a transformé le nom de ce quartier devenu les Beaux-Arts, mais aussi son visage et même les populations qui y résidaient.
12: Le quartier du bétail n'est plus, il est devenu celui de la convivialité, accueillant des activités associatives et culturelles variées comme le Festival des Fanfares ou la Fête des Lumières. Mais qui de mieux placé pour nous raconter ces mutations que les habitants de ce quartier ? Nous sommes donc allés à la rencontre d'un Beaux-Artien, comme ils se font appeler, Jean-Claude Rivière, fondateur de la maison d'édition Ubicar, qui prend place au cœur des Beaux-Arts.
13: Je suis né ici à 77 ans, pas dans le quartier même, enfin à côté, avenue Saint-Lazare, qui est mon lieu d'origine. Mais le quartier, je l'ai fréquenté très tôt, puisque j'ai fait ma scolarité en totalité jusqu'en 3e. Jusqu'en 3e. J'y suis revenu ensuite, pour terminer avec mon bac, et j'ai même réussi à être prof dans ce quartier. Comme quoi, quand quelque part, on finit par s'y incruster, voilà. Disons que le quartier a beaucoup évolué dans la mesure où en 85, les abattoirs ont été démolis. Donc c'était quand même un quartier qui avait été créé à la fin du 19e siècle pour les abattoirs. Donc c'était un quartier qui était relativement... c'était un village, en fait. C'était une sorte de faubourg, de village, qui avait comme principal intérêt de drainer toute une population, à la fois de gens proches de leur ancienne fonction. Certains étaient jardiniers, certains étaient des agriculteurs, et puis en même temps, il y avait toute la catégorie professionnelle liée aux abattoirs, avec les chevillards, qui étaient les riches propriétaires, enfin, qui étaient les patrons de boucherie, et toute une catégorie d'ouvriers, d'employés, qui allaient de gens qui étaient des bouchers, à des personnes qui étaient des dames nettoyant et préparant les tripes, par exemple, qu'on appelait les boyaux de riz. C'était des préparations qui se faisaient presque en plein air, puisqu'on les voyait en passant le matin, des grands chaudrons dans lesquels il y avait des tripes qui bouillaient. C'est pas vieux, ça fait que 40 ans. Hein. Comment ça a évolué ? Très simplement, les abattoirs ont disparu, on les a remplacés par des bâtiments qui étaient des bâtiments provisoires, les maisons bleues, parce qu'elles étaient bleues, tout simplement. Au départ, c'était une sorte de cité d'urgence. Ça a été abandonné assez vite parce que je crois que ce n'était pas destiné à être pérenne au niveau construction. Et aujourd'hui, le quartier a toute cette nouvelle zone qui se trouve de l'autre côté de la place dite des Beaux-Arts, qui est ex-place des abattoirs. C'est un quartier qui est entièrement neuf, qui a une vingtaine d'années. C'est un quartier qui a toujours été, comme tous les quartiers un peu périphériques, qui a toujours eu une vie indépendante. Montpellier, c'est loin. Hein. Quand on habitait aux abattoirs, Montpellier, c'était déjà la ville. Il fallait faire quelques centaines de mètres pour pouvoir accéder, non pas à la ville, mais à l'entrée de la ville. Il ne faut pas oublier qu'à l'endroit où se trouve le quorum, c'était l'octroi. C'était non seulement un endroit qui était loin, c'était un endroit qui était réellement déjà hors la ville. Il y avait, à la place du quorum, il y avait des bains-douches. Donc des bains-douches, en général, ils n'étaient pas au centre-ville. Et donc l'octroi qui était le péage permettant de percevoir les taxes qui étaient perçues pour les transports de vin, de denrées qui étaient taxées, se trouvait à côté du quorum, en face, au bord du quai du Verdençon, enfin au bord du Verdençon. Donc déjà, on se rend compte que le quartier des Beaux-Arts, donc ce quartier abattoir, était déjà abattoir. On ne met pas d'abattoir dans une ville. Et donc ce quartier était périphérique. Donc les gens avaient une vie de village. C'est une vie qui est un petit peu la suite de cette espèce de communauté qui existait avec des gens qui étaient très solidaires, parce qu'ils avaient soit des occupations identiques, soit des intérêts communs. Et j'ai connu, étant enfant, des corridas dans la cour de l'école où j'étais, parce que les vaches qui s'introduisaient dans la cour, il fallait ensuite les attraper et les sortir. Mais ce qui était étonnant, c'est que je suis parti, j'avais 21 d'années, je reviens 50 ans après, quoi. Mais en me disant que ça n'a pas vraiment changé. Il n'a pas évolué dans la mesure où le quartier avait déjà une structure qui était très, très moderne, finalement. C'était un quartier assez ouvert, comme tous les quartiers extérieurs. C'était pas des petites rues, c'était pas des maisons particulièrement fragiles, elles n'étaient pas très anciennes. Donc en réalité, le quartier s'est bien adapté au changement urbain.
2: Si certains parlent des Beaux-Arts comme d'un village plutôt que d'un quartier, d'autres le voient comme une continuité de la ville de Montpellier, un quartier vivant où l'on connaît son voisin. C'est le cas de Marguerite Cross qui participe à la vie de la librairie coopérative La Cavale et habite au cœur des Beaux-Arts depuis 25 ans maintenant.
14: Ouais, j'habite depuis 26 ans dans ce quartier, qui est devenu mon quartier, mais pas mon village. Aujourd'hui, je suis très impliquée dans le projet et dans l'histoire coopérative de la librairie La Cavale. Il faut que vous imaginiez que ce quartier était d'abord et avant tout un quartier populaire. Je ne vais pas tout vous raconter sur le quartier parce que sinon on n'en sort pas, mais ces métiers autour de l'abattage des animaux ont progressivement diminué et donc progressivement ces abattoirs-là, qui étaient artisanaux, ont fermé. Ici, il y avait des boucheries partout. Moi, je suis arrivée il y a 25 ans ici, il y avait encore 4 boucheries dans ce quartier, ce qui paraissait improbable. Aujourd'hui, il en reste 2. Et on a décidé de détruire ces bâtiments insalubres qui étaient des bâtiments de travail. Et on a construit des HLM. Ces HLM ont été d'abord dans un premier temps occupés par une population locale qui a été relogée, mais aussi par des gens qui sont arrivés par vagues successives. Et les premiers arrivés, c'était les Pieds Noirs. Vous avez aujourd'hui 2 espaces différents. La partie qui est autour de la place des Beaux-Arts, qui est aujourd'hui occupée par une population très gentrifiée. Aujourd'hui, les loyers et les maisons de cette partie valent cher. Et puis il y a une partie au-delà de la fontaine qui est beaucoup plus populaire et qui est surtout occupée par des gens, des bailleurs sociaux de Montpellier, et où sont installées donc des populations plus modestes et qui sont aussi très présentes, très vivantes, qui participent à la vie du quartier. L'idée de les Beaux-Arts, c'est un village, c'est une construction historique, mais je ne suis pas sûre que ce soit vraiment une réalité. Mais en même temps, pas de mythification. Les mélanges ne se font pas autant qu'on le dit dans des images d'Épinal. Quand j'étais à la fac, bon alors je vous parle d'un temps, tralala. Nous déjà on venait boire des coups ici, mais c'était encore un quartier très très populaire. La gentrification n'était pas faite. La gentrification elle est relativement récente et elle date d'il y a une quinzaine d'années. Je pense que les lieux ont une importance historiquement, que les gens sont aussi à la recherche en ville, justement, d'un quartier qui a une histoire. Il a du charme, ce quartier, pour ça. Le fait qu'on n'ait pas bâti, on a bâti un peu quand même, hein, ils y sont, les immeubles, mais en même temps, il a gardé le charme des petites rues. Et il a gardé surtout un charme fou, qui est la place, c'est vrai. Et qui était déjà un lieu, les places, c'est des lieux de rencontres sociales. Ce qui fait que ce quartier garde ce charme, je crois que c'est vraiment cette place, oui, c'est vrai. Je pense qu'il reste une convivialité. On connaît son voisin. On connaît son voisin et on parle avec lui. Parce que les maisons sont basses, à part les grandes HLM dont on a parlé, mais il y a beaucoup de petites maisons basses encore. On se croise. Les bars, le soir, ne sont plus occupés par les habitants du quartier. Ils sont occupés par les jeunes qui viennent d'ailleurs. Et c'est très bien comme ça. Vive les mélanges et vive les échanges. Mais je crois que c'est pour ça que l'idée du petit village, je crois aujourd'hui, me semble un regard un peu ancien.
12: Nous promenons dans ces petites rues qui ont à présent un tout autre sens quand on connaît leur histoire. Ce grand bâtiment recouvert de tacs colorés à côté de la place des Beaux-Arts qui accueillait avant le bétail, ou même la fontaine au bout de la grande place qui marque l'ancienne entrée des abattoirs. Et nous nous dirigeons à présent vers le Théâtre des Beaux-Arts, un acteur culturel historique de ce quartier, créé il y a une 60aine d'années. Aujourd'hui, rebaptisé Beaux-Arts Tabar, le théâtre entame sa 3e saison sous la direction de Damien Goudet et de son équipe, qui travaille à rendre vivant le quartier par le biais des arts de scène.
15: Je suis Damien Goudet, je suis la directrice du théâtre. Je suis aussi la directrice artistique de l'association Compagnie Théâtrale Francophone qui a décidé de reprendre ce théâtre en créant la nouvelle association Parole Vivante pour la gestion. Et donc on s'occupe essentiellement de la gestion du lieu avec une petite équipe. On fait un petit peu tout, donc aussi bien l'accueil du public que l'accueil des artistes, la programmation, donc le choix des pièces. Alors pour la programmation, le premier critère, c'est qu'il faut que ça nous plaise. On fonctionne en ayant vu les spectacles, ou au moins, pour certains spectacles, des extraits, des teasers. Alors maintenant, on commence, puisqu'on entame seulement notre troisième saison en tant que programmateur, on commence à avoir des artistes avec qui on a déjà travaillé, dont on connaît le travail, et qu'on programme sur création, donc avant que le spectacle ne soit créé. Bon, c'est tout nouveau, mais normalement, on fait notre marché, comme on dit, au Festival d'Avignon. Et donc, c'est là qu'on voit à peu près 150 spectacles pour pouvoir choisir ceux qui nous plaisent le plus. On est dans une ligne essentiellement littéraire, historique, un peu classique. Et sur le contemporain, on travaille beaucoup sur les textes de réflexion. On n'est pas porteur d'un message à proprement parler. Nous, on a envie de transmettre la culture, de transmettre des valeurs intimes. Donc, toutes ces grandes pièces qui ont traversé les âges, ainsi que certaines pièces contemporaines qui traverseront ou pas les âges, c'est des choses qui nous parlent au plus intime. C'est ça qui nous intéresse, en fait. Bon, évidemment, c'est tout d'abord la qualité de la prestation, de la mise en scène, du jeu des comédiens, de la lumière, etc. Mais par rapport à cette idée de message, en fait, ce qu'on souhaite, c'est que ce théâtre, ce qu'on vient voir, c'est le miroir de ce qui se passe à l'intérieur de chacun d'entre nous. On aime le théâtre pour grandir à l'intérieur de soi et donc se voir, s'observer, se comprendre. Et c'est tout ce qui touche à l'intime de notre sensibilité. Donc plus les pièces sont grandes, plus elles ont traversé les âges, c'est qu'elles parlent au plus grand nombre, bien sûr, et que chacun y voit sa propre lecture intérieure. Et quand les artistes qu'on accueille arrivent à nous donner cette dimension de l'intériorité qu'on porte chacun en nous, c'est là qu'on découvre ce que le théâtre peut nous apporter vraiment de différent par rapport à d'autres formes. Alors, c'est un lieu un peu historique, puisque ça fait plus de 60 ans que ce théâtre existe en tant que théâtre, dans ce quartier donc. Ça a toujours été un lieu de culture assez apprécié des Montpelliérains, et évidemment des gens du quartier. Moi, je suis arrivée à Montpellier, je ne suis pas native, je suis arrivée il y a une grosse quinzaine d'années, et c'est le premier théâtre que j'ai rencontré, puisque j'étais dans ce quartier moi-même quand je suis arrivée. Et j'ai commencé à y travailler, à présenter des spectacles, et j'ai beaucoup aimé le lieu. Donc on va dire que c'est un lieu que j'ai jamais vraiment quitté, dans le sens où je venais y jouer des spectacles et puis y voir des spectacles également. Et quand j'ai eu l'occasion de pouvoir reprendre ce lieu, donc il y a 2 ans maintenant, c'est vrai que j'ai sauté sur l'occasion parce que c'est un très joli petit théâtre. C'est vrai qu'il est à taille humaine, il y a 100 places, c'est ni petit ni grand. Il y a une scène qui est tout à fait honorable, qui n'est pas un tout petit carré. Et en plus, il y a un bel espace d'accueil avec une petite buvette qui permet aux spectateurs aussi de se retrouver, de retrouver les artistes, de prolonger ce moment passé ensemble. Donc c'est vraiment un très très joli lieu qui est très bien agencé. C'est un peu un rêve. Avant, j'étais à Paris, donc j'ai vu beaucoup de petits théâtres. À Paris, il y en a pas mal. Et quand je suis arrivée ici, c'est le premier que j'ai rencontré avant même d'aller en voir d'autres. Et déjà, j'ai trouvé qu'il était vraiment, vraiment extraordinaire dans sa configuration, dans sa taille aussi. Il y a d'autres théâtres à Montpellier, hein, bien sûr. Mais c'est vrai que celui-ci a un charme particulier qui, en tout cas, moi, me plaît beaucoup. C'est d'abord un théâtre de quartier. Nous, bien sûr, on essaye de le développer parce que un petit quartier ne fait pas vivre tout un théâtre. Par contre, c'est un quartier qui est très attaché à ce petit théâtre, puisque ça fait longtemps qu'il est ancré ici. Déjà avant nous, hein, il y avait aussi du théâtre pour le jeune public, donc il y a des jeunes qui ont grandi en voyant des pièces ici. C'est un lieu qui est de proximité. Quand on habite dans le quartier, beaucoup de spectateurs nous disent « c'est pratique, je viens à pied ». Et effectivement, nous, pour bien être intégré aussi dans le quartier avec cette nouvelle équipe, on propose aux gens du quartier un tarif réduit du fait qu'ils sont voisins. On a notre programmation régulière avec les spectacles qu'on voit au Festival d'Avignon, et puis on a aussi d'autres programmations diverses et variées, donc le jeune public, les jeudis en date unique avec plutôt des compagnies de la région, et puis de temps en temps des petits festivals. Et donc on propose un festival jeunes talents fin mai, début juin. Et sur ce festival, on propose à des jeunes troupes de venir jouer leur spectacle. Donc, c'est des choses qu'on n'a pas forcément vues. On se réfère au dossier et on découvre. Et là, on a découvert en juin dernier, lors du festival Jeunes Talents, ce spectacle Mirabeau l'Insolent. Une très belle écriture et une jeune troupe de six comédiens vraiment talentueux. C'est très bien joué, très bien mis en scène et très bien documenté au niveau de l'écriture aussi, très bien écrit. Et on a beaucoup, beaucoup aimé ce spectacle. D'ailleurs, ils ont joué un peu en avant-première d'Avignon puisqu'ils ont fait le Festival d'Avignon cet été. Et donc, on leur a proposé de revenir cette fois-ci en programmation régulière. C'est des jeunes qui sont en voie de professionnalisation, mais on peut dire qu'ils sont maintenant de jeunes professionnels. Bien sûr, on a envie de rencontrer tous les acteurs locaux de la culture et du théâtre. Donc on est ravis de pouvoir accueillir les troupes locales. Après, bien sûr, on ne peut pas accueillir toutes les demandes puisqu'on en a beaucoup. En tout cas, on a des fenêtres comme ça, comme le Festival Jeunes Talents, les jeudis qui sont plus dédiés à la création locale. Voilà, c'est des petites fenêtres ouvertes sur ce qui se fait dans la région pour que nous, on puisse aussi être en lien avec les artistes d'ici.
2: Et on va faire un tour dans ce petit théâtre en se dirigeant maintenant vers la buvette.
16: C'est un lieu très convivial et c'est un théâtre qui, je trouve, a une âme. C'est pas un petit théâtre lambda, que ce soit sur scène quand tu es dans la salle. Il y a une espèce de promiscuité qui se fait avec, de proximité qui se fait avec les artistes, qui fait qu'on vit vraiment le spectacle en fait. Et le fait aussi qu'à la fin, le public peut rencontrer les artistes, peut leur dire leur ressenti, ce qu'ils ont aimé, pas aimé, le pourquoi, du comment, de ce choix de la pièce et tout ça. Je trouve que c'est important et que c'est très intéressant. Il y a des habitués que je reconnais, qui maintenant discutent avec moi, ou je connais leurs habitudes, donc même avant qu'ils arrivent, je sais ce qu'ils veulent. Donc c'est plutôt sympathique et ils apprécient le fait de qu'on les reconnaisse, ils aiment bien. Mais venez donc au spectacle et à la buvette.
17: On a quand même nos habitudes de la culture, surtout dans le petit quartier des Beaux-Arts, donc on a des têtes qui reviennent régulièrement. On a aussi des gens de temps en temps qui viennent pendant les vacances découvrir, voilà, qui nous ont vus par-ci par-là, qui ont entendu des news et qui viennent découvrir un peu les petits théâtres de quartier de Montpellier.
18: Qui permet de faire découvrir à différentes tranches d'âge le théâtre dans sa globalité. Donc ça va être des enfants à partir de 8 ans jusqu'aux adultes, ce qui permet une grande diversité et d'être très inclusif dans notre démarche.
12: Venez, on vous emmène derrière le rideau à la rencontre des comédiens qui foulent la scène du théâtre.
19: C'est la compagnie du Café Voltaire.
20: On a déjà eu l'occasion de jouer pour le festival Jeunes Talents en juin, en début juin 2025. Et voilà, et Damien nous fait confiance, le théâtre nous fait confiance et nous rappelle du coup pour sa programmation annuelle, et donc pour 4 dates.
21: C'est parti d'abord sur une révolution française à proprement dit, et puis ensuite François est arrivé et a remis un peu d'ordre en réalité, et sûr. A pris comme fil de pensée, d'écriture Mirabeau. Et donc nous on est arrivé avec toute notre jeunesse et on a remis un peu de folie,
22: d'actualité aussi.
21: Et d'actualité.
23: Pauline, tout de même! Je suis un élu du tiers état.
24: Un fief fait
21: mon. Le spectacle continue de tourner, mais surtout de bouger en lui-même. À chaque fois, on trouve des nouvelles idées.
22: On le réactualise. Bah ouais, c'est vrai qu'on est assez. Même l'auteur est quand même ouvert aux propositions. Et on propose beaucoup, et c'est vrai que c'est une pièce assez libre. Enfin, le texte est. Il bouge pas, mais nous, on peut par contre rajouter un petit peu. Puis...
25: En fait, ça laisse pas mal la place à de l'improvisation, quand voilà. Même.
26: 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À la guillotine!
25: Notre pièce dans la compagnie qu'on est en train de monter, qui s'appelle Exit, de Fausto Paravidino, et elle sera jouée dans ce théâtre aussi, au Théâtre Beaux-Arts Tabar à Montpellier, pour le Festival Jeunes Talents, les 23 et 24 mai. Et on va rejouer les deux pièces, donc Mirabeau et Exit, au Festival d'Avignon 2026.
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12: Et maintenant, qu'en pense le public ?
1: J'ai été agréablement surprise. L'accueil est vraiment sans pareil.
3: Les spectacles sont de qualité.
1: Il y a une petite buvette qui est super, qui propose en plus des petits brunchs.
3: Et il y a une très bonne ambiance.
2: Le quartier des Beaux-Arts est donc un lieu chargé d'histoire, vivant et convivial. Il tire ses valeurs d'un passé ouvrier qui a su se réinventer depuis la fermeture des abattoirs. Les organismes culturels qui peuplent le quartier participent à cette transformation, main dans la main avec les habitants.
12: Un reportage de Jules Pinard
2: et Doriane Castan au micro de Divergence.
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10: Et merci à Oriane Castan et Jules Pinard pour ce reportage sur le quartier des Beaux-Arts. On fait une courte pause musicale et on écoute Eugenics de Fabulous Arabia.

0: Vous venez d'écouter Eugenics de Fabulous Arabia et on accueille à présent Philippe, représentant des Restos du Cœur 34, qui vient nous présenter un dispositif encore trop méconnu qui est celui du mécénat de compétences.
1: Philippe, bonjour.
2: Bonjour.
1: Alors on vous reçoit pour nous parler des Restos du Cœur, mais on va parler sur un certain angle. C'est-à-dire, vous avez besoin, c'est une évidence, de personnel, entre guillemets, donc de bénévoles. Donc c'est une sorte d'appel d'abord que vous voulez faire aux personnes qui seraient intéressées. En quelques mots, comment qu'il faut faire pour devenir bénévole ?
2: Alors c'est tout simple. Alors déjà, les vacances arrivent. Donc en période de vacances, nos bénévoles habituels, ouais, entre guillemets, oui, ont hélas des engagements, des petits-enfants, ils partent en vacances. Et donc sur les mois de juillet et d'août, on a besoin vraiment de renforcer les équipes.
1: Les équipes, oui, je m'en doute. Voilà. Et combien vous êtes à peu près sur le... C'est Montpellier ou Montpellier et l'Hérault, de façon générale ?
2: Alors, de façon générale, nous avons 1300 bénévoles sur le département de l'Hérault, ouais, et ce qu'on appelle 700 bénévoles occasionnels.
1: D'accord, il y en a 700 qui se mobilisent de temps en
2: temps.
1: Voilà,
2: quand on a une action dans un supermarché pour faire de la ramasse ou des choses comme ça.
1: Voilà, et donc, des choses comme ça. Et ce sont souvent, vous dites des personnes âgées, mais il y a aussi des étudiants, des jeunes
2: Aujourd'hui, on a de tout monde. Hein. On a des gens qui sont dans le monde du travail, on a des étudiants, on a des retraités. Et de plus en plus de jeunes sont en train de se mobiliser.
1: Ça, c'est très intéressant parce que on a toujours cette image un peu du bénévole, bah, c'est le retraité, quoi, hein, qui plein de bonne volonté, mais des fois, c'est fatigant quand même de faire ce travail de bénévolat.
2: Tout à fait. Il est de notre responsabilité aujourd'hui de permettre aux bénévoles de venir en dehors des heures de travail habituelles. Ouais. Comme ça, on arrive à avoir un public différent, plus jeune.
1: Voilà, plus jeune. Alors, le travail, entre guillemets, je me dis toujours, parce qu'on ne peut pas dire vraiment de travail, mais ces missions de bénévolat, ça consiste à quoi en général ?
2: Alors, on a énormément de postes de bénévoles au niveau des Restaurants du Cœur. Oui. Vous pouvez être chauffeur, vous pouvez, voilà, être préparateur, vous pouvez être comptable, vous pouvez être dans un centre à distribuer de la nourriture aux personnes accueillies, oui, vous pouvez transporter des cartons, vous pouvez être auprès d'un supermarché et faire de la ramasse, hein, ouais, de la collecte. Voilà. Oui. Non, on a plus de 60 postes disponibles au niveau des Restaurants du Cœur.
1: Ah oui, c'est énorme. Et on voit souvent, il y a aussi ces camions itinérants, par exemple, qui se déplacent dans Montpellier.
2: Tout à fait. Alors ça, ce sont des camions qui partent de Vendargues, qui prennent de la nourriture et qui vont l'amener dans les centres qui ensuite les distribuent aux personnes accueillies.
1: Voilà, donc c'est une énorme logistique, hein. Énorme, énorme.
2: Sur les Raux, on a plus de 12 camions, pour vous donner une idée.
1: Ah oui, ben, ça nous donne une idée de ce travail justement considérable qui est mené. Et puis, soyons clairs, on en a toujours besoin de ces Restos du Cœur. Les bénéficiaires sont toujours plus nombreux.
2: Alors aujourd'hui, pour vous donner un ordre d'idée, on a 30 000 personnes qui sont accueillies dans les Restos du Cœur de l'Hérault.
1: De l'Hérault. De l'Hérault. 30 000, attendez bien ces chiffres.
2: 1600 bébés.
1: Oh là là là. C'est vraiment... ça, c'est une photographie, en fait, hélas, de notre société.
2: Hein, ah oui, tout à fait.
1: De notre monde inégalitaire.
2: Et on a 700 étudiants qui bénéficient aussi de notre aide au niveau des Restaurants du Cœur. On nous enlèverait, ce serait terrible.
1: Ben voilà, c'est ce qu'on allait dire. On dit toujours avec les Restos du Cœur, la célèbre phrase de Coluche qui disait que quand il l'avait créé, bon, il y en a pour un ou deux ans et puis c'est terminé, quoi. Je lance l'affaire et puis après, les autres, c'est-à-dire les structures, prendront le relais. Et maintenant, puisque depuis que ça a été lancé, ça, non seulement ça continue, mais en plus, il y a de plus en plus de demandes.
2: Tout à fait. Nous serions heureux de pouvoir fermer les Restaurants, ouais, du Cœur et que tout le monde arrive à se nourrir correctement.
1: Oui, c'est sûr. Alors, les bénéficiaires, vous l'avez dit, des bébés, des femmes isolées aussi, je suppose. Il y a de tout, mais...
2: De plus en plus de femmes isolées, voilà, avec enfants.
1: Avec enfants, oui.
2: Ça, c'est nouveau dans notre société en ce moment.
1: Oui, oui, il y en a de plus en plus et de plus en plus qui ont vraiment besoin. Alors, pas que pour manger, hein, vous ne fournissez pas que la nourriture.
2: Alors, nous, nous faisons ce qu'on appelle de l'aide à la personne. Ouais. C'est-à-dire que nous aidons les gens à se réinsérer dans la société. On a une partie vestiaire, c'est-à-dire qu'on aide les gens aussi à s'habiller. On a vraiment... on intervient sur... énormément de sujets.
1: Et aussi, en regardant un petit peu ce que vous proposez, il y a aussi l'accompagnement à comment gérer un budget. Il y a des choses pour aider ces gens qui sont en détresse et qui ne savent pas, qui n'ont pas les outils souvent pour savoir comment faire.
2: Tout à fait. On a des partenariats, par exemple, avec France Travail, voilà, qui permettent aux gens de retrouver un emploi, ce qui est très important pour nous.
1: Et puis, il y a aussi des ateliers pour apprendre la langue française quand on y a des problèmes de langue.
2: Tout à fait. Il y a ce qu'on appelle du FLE, du FLE. Donc, c'est les gens qui arrivent en France qui ne parlent pas français, à qui on va apprendre les premières bases du français.
1: Les bases très importantes pour pouvoir s'en sortir un petit peu dans cette jungle.
2: Tout à fait. On a aussi de l'aide scolaire, de l'aide à la... On aide les enfants au niveau de leurs devoirs, etc.
1: Voilà. Et puis, il y a une autre partie qui est moins connue peut-être, mais qui est très importante. C'est l'accès à la culture, tout simplement. Hein, on n'est pas là que pour aller venir manger, on n'est pas là que pour prendre quelques habits, on est là aussi pour accéder à la culture grâce au Resto du Cœur.
2: Tout à fait. Alors, nous avons des partenariats avec les cinémas de Montpellier, voilà. Nous avons des places de théâtre, de cirque que nous distribuons aux personnes accueillies. Oui.
1: Et ben donc, appel donc aux bénévoles pour cette campagne pendant l'été.
2: Ben écoutez, je vais vous donner un numéro de téléphone, oui, qui est le 04 67 40 52 37.
1: On le mettra dans le petit article, voilà, consacré au Resto du Cœur.
2: Donc, vous avez envie de nous aider pendant 2 mois, ne serait-ce qu'une demi-journée, une journée, nous serons heureux de vous accueillir parmi nos bénévoles. Sinon, vous avez aussi une adresse mail qui est ad34.benevola.restoducœur.org.
1: Eh ben tout ça, il faut le mettre évidemment sur notre site aussi. Et un coup de téléphone, un petit mail, et puis voir les possibilités. Comme vous dites, c'est très large. Vous pouvez très bien aider pour une fois, ou alors vous engager de façon plus pérenne.
2: C'est comme vous le souhaitez, si j'ose dire.
1: Voilà. Alors, j'aimerais bien qu'on évoque maintenant une deuxième partie de cette interview, un mécénat qui se met en place aussi autour des Restos du Cœur, et pas que.
2: Voilà, c'est ce qu'on appelle le mécénat de compétences.
1: Mécénat de compétences.
2: Vous êtes salarié dans une entreprise, vous avez envie de donner un peu de sens à ce que vous faites. L'entreprise peut passer avec les Restaurants du Cœur un contrat qui permet d'être mécénat de compétences, c'est-à-dire vous allez travailler pour les Restaurants du Cœur, payé par votre entreprise, et l'entreprise va pouvoir défiscaliser ce temps de travail. Et en plus, ça rentre dans la démarche RSE des entreprises, ce qui aujourd'hui est très important pour les entreprises.
1: Oui, c'est-à-dire que on va essayer de voir ce système un peu plus en profondeur. Donc, vous travaillez dans une entreprise, vous mettez à disposition dans une association, c'est ça ? Vous êtes mis à disposition ?
2: Oui, tout à fait. Vous mettez à disposition le salarié pour le temps que vous souhaitez, ça peut être une demi-journée, une semaine par mois. L'entreprise paye, et de l'autre côté, l'association vous défiscalise une partie de ce temps de travail, oui, et vous permet donc de rentrer dans la démarche RSE, qui est aujourd'hui un dossier important pour les entreprises.
1: Oui, c'est RSE, qu'est-ce que ça veut dire
2: Je ne sais pas, je
1: vous pose
2: en tête.
1: Je vous pose une colle. Mais bon ça permet donc à l'entreprise, tout le monde est gagnant en fait.
2: C'est du gagnant-gagnant.
1: Oui, gagnant-gagnant, l'entreprise peut être gagnant. Le salarié aussi, il a envie de changer un petit peu d'espace, d'air. Peut-être il est particulièrement motivé pour aller chez vous ou ailleurs. Et tout ça, c'est pris en charge par l'entreprise elle-même. Hein.
2: Tout à fait. C'est l'entreprise donc qui rémunère son salarié, mais qui récupère une partie de cette rémunération à travers la défiscalisation.
1: Et puis, dans son bilan comptable, il peut, je suppose, déduire des choses.
2: Tout à fait. Tout à fait. Ça vient en déduction des bénéfices de l'entreprise.
1: Voilà. Ben, c'est très intéressant. Et c'est quelque chose qu'on ne connaît pas, en fait. Hein.
2: C'est pas connu. Et beaucoup d'associations peuvent utiliser ce schéma.
1: Ouais. D'accord, très intéressant. Et donc, vous avez quelqu'un, puisque vous en parlez.
2: Ah ben nous avons plusieurs. Nous en avons plusieurs, mais c'est là de compétences. Nous en avons 6 et nous sommes en train d'en recruter là 2 de plus.
1: Alors, ça c'est vraiment très intéressant pour le Resto du Cœur, quoi. Ça permet d'avoir des professionnels.
2: Ah tout à fait, on professionnalise.
1: Qui est payé.
2: Nous avons des informaticiens aujourd'hui qui sont en train de nous mettre en place des programmes informatiques spécifiques au Restaurant du Cœur. Nous avons des personnes dans les centres qui aident. Oui, c'est très important pour nous.
1: Oui, et très important. Et puis, c'est donc une rencontre entre le privé, on peut dire, hein, ah ben, et les associations.
2: Tout à fait. C'est le monde du travail qui, aujourd'hui, aide les associations.
1: Ah oui, oui, c'est vraiment très, très, très, très intéressant et peu connu.
2: Oui, c'est le S de RSE qui est le social.
1: Oui, social, d'accord. Ok, et ben, donc ça, il y en a deux qui vont arriver bientôt. Alors,
2: nous en avons deux qui arrivent de deux grosses entreprises nationales.
1: Alors, bien entendu, vous travaillez avec, je m'en doute, des grosses entreprises. Ce n'est pas une petite PME qui peut mettre à disposition un salarié. Ça semble difficile.
2: Si la PME le souhaite, si le dirigeant de l'entreprise a envie de participer, il n'y a aucun souci. Le dispositif est ouvert à toute entreprise.
1: À toute entreprise. Ou par exemple, il se rend compte que lui, il a des creux, hein, et puis il dit, ben, pourquoi pas envoyer, puisque ça, il manque un peu de travail, on peut envoyer faire du travail ailleurs.
2: Tout à fait. Un transporteur qui aurait un chauffeur à disposition, par exemple, il peut nous le mettre une demi-matinée par semaine. Tout est possible.
1: C'est tout à fait étonnant et intéressant. Donc, cette façon de voir le mécénat différemment. Hein, parce qu'il y a le mécénat pur et dur, c'est-à-dire quelqu'un qui vous envoie de l'argent, des dons.
2: Oui, alors on a le mécénat comme ça. Mmh. Mais là, c'est intéressant, c'est vraiment mise à disposition de salariés.
1: Ouais. Et comme on l'a vu, le Resto du Cœur ont été en grande difficulté financière au niveau national. Il y a eu des problèmes. On a entendu des appels de détresse un peu. Donc, c'est toujours remis en cause, en fait. Hein. Et d'où ça vient, moins de subventions, moins de...
2: Alors écoutez, je vais vous donner un exemple très concret. Oui. Au niveau des restaurants du cœur de l'Hérault, nous avons perdu 300 000 euros de subventions sur cette année.
1: 300 000 euros de subventions sur cette année.
2: Alors, sur un budget de 1,8 million d'euros, vous imaginez ce que ça peut représenter.
1: Eh bien, c'est beaucoup quand même. Hein. Ouais. Ça représente important. Et c'était des subventions, en général, qui venaient des collectivités.
2: Ce sont les subventions des collectivités. Aujourd'hui, tout le monde sait que les collectivités sont en difficulté. Mmh. Les collectivités font tout ce qu'elles peuvent pour nous aider, mais elles ne peuvent pas donner ce qu'elles n'ont pas.
1: On peut penser au département de l'Hérault, par exemple, qui a réduit considérablement ses subventions.
2: C'est effectivement un des exemples.
1: Oui. Un des exemples, et c'est très bien qu'ils ont. Ils ont tellement difficile de trouver un budget qu'il faut ils coupent dans les subventions, hein, c'est sûr. Et donc, vous avez directement ressenti ça de façon très forte. Hein.
2: Oui, nous avons le double effet. Parce que d'un côté, nos subventions baissent, nous avons moins de revenus, mais de l'autre, nos nombres de bénéficiaires sont en train d'augmenter.
1: Voilà, c'est ça. Il y a de plus en plus de gens qui pourraient être bénéficiaire. Alors, et comme, bien entendu, ce n'est pas l'état d'esprit, vous ne voulez pas commencer à trier.
2: On ne peut pas. Non,
1: ça serait complètement absurde.
2: Ce n'est pas possible. Mmh. Par contre, il y a un moment où on va être limité, parce que vous ne pouvez pas passer de 130 millions de repas livrés au niveau national à 200 millions. Aucune structure ne peut passer un cap comme ça.
1: C'est énorme, énorme, énorme. Et donc, toujours le serpent qui se mord la queue, en quelque sorte. Et l'État, est-ce qu'il il participe il,
2: Alors, l'État nous aide dans certaines, dans certaines
1: démarches indirectement ou indirectement
2: directement et indirectement, même l'Europe, à travers ce qu'on appelle le FSE, le Fonds Social Européen.
1: Oui.
2: Mais aujourd'hui, par rapport à la demande, ce n'est hélas pas suffisant.
1: C'est jamais suffisant, donc on a bien compris. Donc, appelle toujours aux dons aussi des particuliers, hein, je suppose.
2: Alors aujourd'hui, le don des particuliers, pour vous donner une image, les particuliers nous donnent autant, ils donnent moins, mais plus de particuliers donnent, ce qui fait qu'on se retrouve au même niveau de dons à l'heure actuelle.
1: Oui, c'est-à-dire que vous dire, il y a plus de personnes qui donnent, mais des sommes de...
2: Moindres, parce
1: qu'ils n'ont pas les moyens.
2: Les gens sont... on est tous pareils. Hein,
1: et puis on est sollicité énormément. Quand vous regardez le nombre d'associations en difficulté, le nombre de réseaux culturels qui ont des difficultés, on peut parler de la musique, on peut parler de ce que vous voulez, ça fait beaucoup, beaucoup de gens. Donc tout le monde demande des dons. Alors on ne peut pas donner tout, on ne peut pas tout, mais ce n'est pas possible.
2: Mais le français reste quand même très, très, très généreux par rapport à l'ensemble de l'Europe.
1: Oui, c'est ça. Parce qu'il n'y a pas, soyons clairs, il n'y a pas cet équivalent dans d'autres pays européens.
2: Ah non, les Restos du Cœur, c'est une spécificité française.
1: Il n'y a pas ça chez nos voisins. Hein, il y a des structures, il y a des aides, il y a tout ce que vous voulez bien, mais pas à ce point.
2: Pas au niveau des Restaurants du Cœur, tout à fait.
1: Avec cette palette de possibilités. Comme je disais au départ, ce n'est pas que pour donner à manger.
2: Non, nous sommes là pour aider les personnes dans tous les sens du terme.
1: Oui. Et à pouvoir aussi les aider au niveau administratif. J'ai vu ça aussi, quand les personnes sont complètement perdues, eh ben, y a moyen d'avoir des aides ou des conseils.
2: Tout à fait, puisque parmi nos bénévoles, nous avons des infirmières, nous avons des assistantes sociales, nous avons vraiment le panel de tout ce qu'on trouve dans la société qui peut justement aider les personnes accueillies.
1: Oui, et même peut-être des avocats au cas où vraiment il faut vous orienter.
2: On a un soutien juridique, ça fait partie des actions que peuvent mener aujourd'hui les Restaurants du Cœur.
1: Eh bien écoutez, merci, et on est ravis de vous avoir reçu à Divergence et d'avoir vu justement l'étendue de ce que représentent les actions du Resto du Cœur. Souvent, le public ne sait pas très bien. Là, c'est important de voir à quel point c'est important de pouvoir vous rejoindre en tant que bénévole, même si vous n'avez que 2 heures à consacrer. Hein, c'est déjà ça de prix. Il y a un numéro de téléphone, il y a un mail qu'on va mettre sur notre site. Et puis, cet appel aussi, peut-être, à ce nouveau mécénat des entreprises. Là.
2: Le mécénat de compétences, tout à fait.
1: Le mécénat de compétences, si des entreprises veulent mettre à disposition des restos des compétents. Alors, ça peut être, par exemple, vous avez dit, c'était très simple, l'entreprise de transport, qui a un peu de trou dans son calendrier, eh ben, il peut vous mettre à disposition l'un de ses salariés plutôt que de le mettre en chômage partiel ou des choses comme ça.
2: Tout à fait, voilà. C'est le bon exemple.
1: Voilà, c'est bon. Merci Philippe d'être venu.
2: C'est moi qui vous remercie.
1: Je sais que vous êtes très occupé parce qu'on vous avait eu au téléphone, je crois aussi, pour un événement qui s'était passé à la Martel.
2: À la Martel, oui, absolument. Voilà. La grille partie des Bouis, qui a été un festival que nous avons réalisé semaine dernière. Très beau festival.
1: Et voilà, on vous avait reçu pour en parler je crois, le jour même. Hein, ça commençait le vendredi.
2: Tout à fait.
1: Eh bien, écoutez, les Restos du Cœur ont besoin de vous. Et surtout, vous avez aussi, je crois, besoin des Restos du Cœur.
2: Vous avez bien résumé la chose.
1: Merci.
2: C'est moi.
0: C'était Philippe des Restos du Cœur 34 au micro d'Olivier Nautal. Et on retrouve tout de suite un nouvel épisode de Lumlu proposé par l'UM de Montpellier et consacré au climat.
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4: Dix ans après l'accord de Paris, l'objectif de maintenir la température moyenne mondiale bien en dessous de plus de 2 degrés semble de plus en plus inatteignable. Plantes, animaux, humains, nous payons tous les conséquences de ce réchauffement qui, si rien n'est fait, pourrait faire basculer les écosystèmes à plus ou moins long terme. Point de bascule ? Telle est la question qui ouvre ce 23e numéro du magazine Lume.

0: et pourtant, elle se réchauffe autant, sinon plus rapidement que le reste du globe. Une menace qui s'ajoute aux nombreux défis auxquels fait face l'Afrique, comme la sécurité alimentaire, la pauvreté et l'instabilité politique.
1: Par ailleurs, le continent est très vulnérable, car il dépend beaucoup de la production agricole et manque de moyens pour s'adapter.
0: Décrit Benjamin Sultan, chercheur au laboratoire Espace Dev. En Afrique comme ailleurs, les températures augmentent et les événements extrêmes se font de plus en plus fréquents. La sécheresse, avec laquelle les agriculteurs africains composent depuis toujours, s'intensifie.
1: Elle peut être liée à un déficit de précipitations, comme c'est le cas pour le sud de l'Afrique, ou bien à la chaleur qui augmente l'évapotranspiration, ce qui provoque un stress hydrique pour la plante.
0: Explique le spécialiste du changement climatique qui consacre ses recherches au continent africain. Et moins d'eau, c'est moins de rendement.
1: On s'attend notamment à des pertes nettes de sorgho et de mil de 10% si on dépasse les plus 1,5 degrés. Un rendement qui pourrait même être divisé par deux dans des scénarios à plus 3 degrés.
0: Avec un impact majeur sur la sécurité alimentaire, car ces céréales sont des cultures vivrières très importantes en Afrique.
1: Une baisse de 10 à 20% pendant plusieurs années provoque déjà une crise alimentaire. 50%, ce serait du jamais vu.
0: Sans compter que la température affecte les conditions de travail des agriculteurs.
1: On estime qu'une augmentation de 3 degrés réduirait la capacité de travail de 30 à 50% en Afrique.
0: Et le réchauffement climatique n'affecte pas uniquement la quantité de nourriture produite. Il impacte également sa qualité nutritionnelle. En cause, l'augmentation de la teneur en CO2 atmosphérique.
1: Même en maintenant la production, les apports nutritifs des végétaux sont plus faibles.
0: Si la partie végétale du bol alimentaire est directement affectée, les sources de protéines animales sont aussi sur le grill.
1: Le manque d'eau impacte la qualité du fourrage et les fortes chaleurs menacent la santé du bétail. Cela entraîne une grosse mortalité dans les cheptels et une envolée des prix de la viande.
0: Souligne Benjamin Sultan, qui précise qu'au-delà de 2 degrés supplémentaires, on perdrait 30 à 40% sur la productivité des pâturages. Si l'on ajoute à cela l'impact sur la pêche, qui affecte la ressource en poisson, tous les ingrédients sont réunis pour faire planer la menace d'une crise alimentaire.
1: Il n'y a pas de retour en arrière possible, mais beaucoup de conséquences du changement climatique pourraient être évitées grâce à une meilleure gestion du risque climatique.
0: Objectif : s'adapter, par exemple en mettant en place un système d'alerte.
1: Il pourrait être déclenché dès les prémices d'un épisode de sécheresse ou de canicule pour accélérer l'aide alimentaire.
0: Des leviers d'adaptation qui pourraient aussi être actionnés plus en amont, notamment en diversifiant les cultures pour rendre les agriculteurs moins vulnérables.
1: Mais aussi en leur proposant de diversifier leurs activités afin d'avoir une autre source de revenus en cas de mauvaise année.
0: Complète Benjamin Sultan, qui précise que l'aversion au risque est très importante en Afrique.
1: Et pour cause. Ici, une mauvaise récolte peut être synonyme de mort. Alors les agriculteurs savent déjà très bien anticiper. Mais ce niveau d'anticipation suffira-t-il face à un risque qui est en passe de devenir permanent?
0: Un tableau bien ombrageux, qui peut aussi être regardé sous un autre jour. Car l'impact du réchauffement climatique sur l'agriculture en Afrique pourrait être compensé par une transformation du système agricole.
1: C'est un des endroits du monde où les rendements pourraient être multipliés par 3. Il existe des leviers qui ne sont pas encore actionnés dans les domaines de l'agronomie, l'économie, la protection de l'environnement.
0: Les progrès techniques, la mécanisation, l'achat d'intrants ou de variétés plus productrices, l'intégration au marché, la mise en place d'un système d'assurance.
1: Le potentiel est énorme. Et si l'on met les choses en place, cela pourrait permettre de gommer l'impact du réchauffement climatique.
0: Et le nerf de la guerre, comme souvent, ce sont les financements.
1: À commencer par celui de la recherche. Aujourd'hui, seuls 3,8% du financement mondial sur la recherche climatique sont dédiés à l'Afrique. Il n'y a pas assez de chercheurs africains pour aider les agriculteurs. Mais également pas assez de données et pas assez d'observations, pas assez de publications.
0: Et c'est un fait. Il y a moins d'études sur le sorgho et le mil que sur le blé, le maïs ou le soja.
1: Il est grand temps d'augmenter les moyens alloués à la recherche en Afrique.
0: Et de donner plus de blé pour le mil.
2: Vous écoutiez un nouvel épisode de l'UMLU proposé par l'UM de Montpellier. Et cette ici l'ombre touche déjà à sa fin, mais on se retrouve demain de 17 à 18h ou alors en rediffusion de midi à 13h et on se quitte avec That Was

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Bonjour, bonjour, Yves au micro, très très heureux de vous retrouver pour une nouvelle émission de 24 notes secondes qui ne dérogera pas plus que les précédentes à sa tradition et qui par conséquent vous rappellera ou vous apprendra que 24 notes secondes est une émission consacrée à la musique de film, à cet art si particulier qui consiste à illustrer de manière sonore ou musicale les petites images qui bougent, parfois de manière improbable, parfois de manière probable, évidemment. Dans 24 notes secondes, nous ne sélectionnons pour vous que le meilleur. Et ce jour, dans 24 notes secondes, eh bien, nous allons évoquer la carrière d'un compositeur de musique de film, mais il n'est pas que américain, Nelson Riddle, qui n'est certainement pas l'un des plus connus des compositeurs qu'on a eu l'occasion d'évoquer au micro de 24 notes secondes, mais qui aura quand même eu une carrière assez intéressante. Il faut dire, et c'est ce qui explique peut-être qu'il n'est pas très connu comme musicien de film, qu'il était avant tout arrangeur, compositeur, orchestrateur, et qu'il a travaillé avec quelques personnalités dont les noms vous diront peut-être quelque chose. Je cite au hasard, dropping name, on appelle ça, Frank Sinatra, Ella Fitzgerald, Nat King Cole, Judy Garland, Dean Martin, Johnny Matisse, etc., etc. Bref, soyons clairs, c'est plutôt pour son travail en tant qu'arrangeur et compositeur qu'en tant que compositeur de musique de film que Nelson, né Nelson Smoke Riddle Jr., le 1er juin 1921, restera connu. Malgré tout, ce n'est pas cet aspect-là, arrangeur, compositeur, de sa carrière que nous allons évoquer, mais bien sa carrière cinématographique. Et on va commencer en écoutant un extrait de la bande originale d'un film tourné en 1957 par Mitchell Lison. Alors, je ne l'ai pas vu, donc je ne pourrais vous dire guère plus que ce que me dit ma petite fiche. Un film intitulé en français « Une fille qui promet » et en anglais « The Girl Most Likely » dans lequel on trouvait dans les rôles principaux Jane Powell et Cliff Robertson. Alors, l'histoire est celle d'une jeune fille qui veut épouser un millionnaire. Ma foi, une petite comédie sur le mariage, comme on en tournait beaucoup dans les années 50, comme on en avait tourné beaucoup aussi entre les deux guerres aux États-Unis. Je n'en dirai pas plus, parce que pourquoi dire du mal de films qu'on n'a pas vus ? Ce serait désagréable. On va plutôt écouter un extrait de cette bande originale. Une fille qui promet, Nelson Riddle, dans 24 notes secondes.

Ah bah oui, mais ça ressemble même à une comédie musicale, mais j'avoue, hein, j'avais pas vraiment potassé sur le truc. Bah ouais, des fois ça arrive, une fille qui promet, le dernier film de Mitchell Leisen a tourné en 1958. Alors ses voix, on aime ou on déteste. Des fois il y a des gens qui aiment pas du tout, je reconnais. Mais on peut supposer au moins qu'il y avait Jane Powell, pardonnez-moi, parmi les chanteurs et chanteuses. Cliff Robertson, c'est moins sûr, parce qu'il n'a pas été connu après pour avoir fait une grosse carrière dans la comédie musicale, mais Jane Powell, oui. Et donc la partition de ce musical, on dit en anglais, eh bien, elle est co-signée par plusieurs personnes, dont Nelson Riddle, qui est notre héros du jour. Alors, pendant que vous écoutiez ou pas la musique, eh bien, moi, je consultais un peu mieux mes petites fiches. Et effectivement, la carrière cinématographique de Nelson Riddle, c'est une Nelson Riddle. Pardonnez-moi, c'est une toute petite partie d'un édifice majestueux où donc il a longuement collaboré avec toutes les personnes citées, et non des moines, Judy Garland, Frank Sinatra ou Nat King Cole. Néanmoins, on va rester dans notre ligne, mais on va quand même faire un tout petit écart, puisqu'on va écouter un extrait de la bande originale d'une série télévisée. Alors, je ne sais pas, évidemment, aux jeunes, ça ne rappellera rien, aux autres, on va voir, mais en tout cas, ça donnait ça.

Ça vous a rappelé ou non quelque chose, mais c'était bien un extrait de la bande originale des Incorruptibles, The Untouchable en anglais, une série télévisée policière américaine qui se passait à Chicago au temps de la Prohibition. Et ceux qui se souviennent de la musique se souviennent forcément de Robert Stack qui incarnait le rôle du dur des durs, plus dur que moi, tu meurs et je ne souris jamais, Elliot Ness qui pourchassait le crime tout au long, excusez quand même du peu, d'un pilote de 90 minutes et de 118 épisodes de 50 minutes. Alors je sais évidemment maintenant des séries qui ont 118 épisodes, c'est des séries qui ne marchent pas parce que ça veut dire qu'elles se sont arrêtées en cours de route, mais à l'époque, 118 épisodes en noir et blanc, eh bien ça faisait quelque chose, une série créée par Quinn Martin, diffusée pour la première fois, si vous voulez tout savoir, entre le 20 avril 1959 et le 21 mai 1963, mais même moi, ce n'est pas à cette époque-là que je l'ai vu, bien plus tard, quand ça passait, repassait, repassait encore. Et vous savez, Elliot Ness, il avait cette espèce de mitraillette avec un camembert au milieu, c'est absolument fascinant. Et ensuite, Brian De Palma nous a fait un film, ma foi plus qu'estimable, avec Kevin Costner, Sean Connery, si je me souviens bien, musique d'Ennio Morricone, mais nous en étions à Nelson Riddle, qui est donc le héros du jour, et qui est donc le compositeur de ce fameux thème des Incorruptibles, comme il le sera plus tard, mais ça je vais vous l'épargner quand même, de la série télévisée Batman. Batman ! C'est lui qui a écrit ça en 1966. Non, ce n'est pas la peine d'inonder le standard, nous ne vous passerons pas ça, et il y a quand même des limites qu'on ne franchit pas, même dans 24 notes secondes. Et à propos de limites, on va vraiment changer complètement puisqu'on va écouter un extrait de la bande originale d'un film de Stanley Kubrick tourné en 1962. Ça s'appelle Lolita et comme nul parmi les lettrés auditeurs de 24 notes secondes ne l'ignore, c'est l'adaptation par lui-même d'un roman de Vladimir Nabokov. Un roman dont c'est peu dire qu'il suscita à sa sortie le scandale, tout comme le film d'ailleurs, une histoire carrément pédophile d'amour, mais peut-on parler d'amour ? Non, entre un respectable ou soi-disant tel professeur incarné dans le film par James Mason et une toute jeune fille incarnée dans le film par une toute jeune fille, Sue Lyon, qui d'ailleurs ne s'en remit jamais vraiment, puisqu'elle n'eut jamais vraiment une carrière. Alors, aux côtés de James Mason et Sue Lyon, le entre guillemets grosse, couple principal, il y avait Shelley Winters et Peter Sellers, ce qui était quand même assez étonnant, Peter Sellers qu'on prisait plutôt dans ses rôles comiques. Ma foi, le résultat, comme le roman divisa, ce ne fut pas un des plus grands succès de Stanley Kubrick. Par contre, la musique, en tout cas, me semble-t-il, comme celle des Incorruptibles, eh bien, elle est restée un peu dans l'air du temps. On en écoute un extrait. Elle est signée Nelson Riddle dans 24 notes secondes.

Un extrait de la bande originale de Lolita, un film de Stanley Kubrick tourné en 1962 avec James Mason et Sue Lyon, pardonnez-moi, dans les rôles principaux, ma foi, même si c'est Vladimir Nabokov qui en avait signé l'adaptation, on n'est pas certain qu'il ait été très fidèle, mais il avait refusé dans un premier temps, et en tout cas c'est ce qu'il a déclaré. Après, il avait rêvé qu'il était en train de lire le scénario qu'il avait écrit, donc il était obligé de l'écrire. Il y a quand même certains écrivains qui ont, disons, un esprit torturé. On va rester avec Nelson Riddle, puisque c'est évidemment notre sujet du jour. Alors, je compulse une filmographie qui n'est quand même pas des plus abondantes, mais on peut citer sa collaboration, notamment avec la Rat Pack, c'est-à-dire le fameux quatuor composé par Dean Martin, Frank Sinatra, et c'est sans doute pas un hasard si Nelson Riddle se trouvait aussi associé au cinéma. Frank Sinatra, Dean Martin, Frank Sinatra, Sammy Davis Jr. et Peter Lawford, qu'on vit dans plusieurs films plus ou moins nonchalants. Par exemple, dans la première version d'Ocean's Eleven, que ensuite Steven Soderbergh nous fera, ma foi, de façon plutôt classique. Et puis, il y a aussi L'Inconnu de Las Vegas, des petits films sans grande prétention. Et on va écouter un extrait d'une bande originale. Alors, ce n'est pas toujours très facile, en fait, de trouver des bandes originales de Nelson Riddle, aussi étonnant que ça paraisse pour un compositeur qui a quand même beaucoup œuvré, par exemple, je le mentionne incidemment avant de l'oublier, eh bien on ne trouve pas, en tout cas pas facilement, la musique du film qui lui valut son seul Oscar de la musique de film, un film de Jack Clayton tourné en 1974, ça s'appelle The Great Gatsby, en français Gatsby le Magnifique, évidemment une adaptation du roman de Francis Scott Fitzgerald avec Robert Redford et Mia Farrow dans les rôles principaux qui sont mieux que d'autres que je ne citerai pas dans un film tout pourri qui a été fait depuis. Mais donc pour ce film-là, Nelson Riddle obtint l'Oscar, c'est mieux que l'Oscar, de la meilleure musique de film, mais on n'en trouve pas trace quelque part en ligne. Allez, du coup, on va se rattraper en écoutant un extrait de la bande originale de Arlo, un film tourné en 1965 par Alex Segal. Alors Arlo, c'est Jean Arlo qui fut une grande actrice des années 30, mais un peu trop provocante pour le système hollywoodien qui d'une certaine manière la broya. Et donc dans ce film, eh bien, c'est Carol Lynley qui eut un destin à peu près à la Sue Lyon, c'est-à-dire qu'on n'entendit plus parler d'elle très rapidement, qui jouait donc le rôle de Jean Arlo avec à ses côtés notamment Ginger Rogers. Arlo, 1965, dans 24 notes secondes.

Un extrait de la bande originale signée Nelson Riddle de Harlow, un film d'Alex Segal tourné en 1965. Alors ma petite tiche m'apprend que ce fut le dernier rôle à l'écran de la grande Ginger Rogers. Et des fois, il y a des hasards qui n'en sont pas, mais cette même année 1965 sortirent deux films consacrés à Jean Harlow, donc qui est une actrice des années 30. Il y eut donc ce film-là avec Carol Linley dans le rôle principal et un autre beaucoup plus cher avec Carol Baker dans le rôle principal, le même, celui de Jean Harlow. Ma foi, l'histoire ne dit pas lequel rencontra le plus de succès et surtout lequel était le plus fidèle à la vie de Jean Harlow, qui était vraiment une sorte de bombe sexuelle des années 30, une actrice très pétulante, très engagée physiquement et intellectuellement dans ses rôles, et sans doute, bien évidemment, pour le système hollywoodien de l'époque, celui des studios très codifiés, tout ça, code ICE, évidemment beaucoup trop libre pour pouvoir le rester très très longtemps. C'est souvent le drame des esprits forts. Et on va se quitter en écoutant évidemment un extrait de la bande originale d'un film. Nelson Riddle, quant à lui, nous aura quitté le 6 octobre 1985, donc il était encore très très jeune, mais bon... Le destin ne se commande pas, il aura fait peu d'autres films importants après ce qu'on a évoqué, mais il y a quand même deux films signés par Howard Hawks. Alors le premier s'appelle Ligne Rouge 7000 en français, oui, Red Line 7000, si vous le voulez vraiment absolument, en anglais, un film consacré aux coureurs automobiles, personnellement j'ai toujours trouvé nul, mais qui apparemment est encensé par les critiques des cahiers du cinéma et autres, allez savoir. Et un autre film, alors lui, vraiment exceptionnel, Howard Hawks n'a pas tourné beaucoup de westerns, mais ceux qu'il a tournés sont exceptionnels. Il y a eu La Rivière Rouge, il y a eu La Captive aux yeux clairs, il y a eu Rio Bravo, il y a eu Rio Lobo, et puis il y a celui duquel on va écouter un extrait de la bande originale Eldorado, qui d'ailleurs doit beaucoup à Rio Bravo, de même que Rio Lobo, qui est le dernier film d'Howard Hawks, vous suivez jusque-là, doit beaucoup à Eldorado. Eh bien, comme le disait Howard Hawks, il n'y a pas de western nouveau parce qu'il n'y a pas de sujet nouveau. Tout ça est une histoire de changer les relations entre les personnages, et ma foi, c'est bien vrai. Tous les sujets ont déjà été tournés, c'est la façon de le faire qui change. Il faut dire qu'il avait, pour la circonstance, Howard Hawks devant sa caméra, John Wayne. Comment imaginer un western sans John Wayne? Mais il paraît qu'il y en a qui ont été tournés et dans lesquels il ne jouait pas. À ses côtés, Robert Mitchum, qui était un acteur installé, et James Caan, qui lui, en 1967, était quand même tout jeune. Ma foi, le résultat est quand même très intéressant, très nonchalant, comme le souligne Howard Hawks. Il s'agit plutôt de la relation entre les personnages, qui sont essentiellement des mâles, il faut bien le reconnaître. Mais ma foi, une fois qu'on a accepté ce parti pris, eh bien, on rentre, je dirais, dans ce récit. Et évidemment, ce récit, il est accompagné d'une musique de Nelson Riddle que vous allez peut-être reconnaître parce qu'elle-même est inspirée d'air mexicain bien connu. Un extrait donc de la bande originale d'Eldorado, Howard Hawks, Nelson Riddle, 24 secondes.

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